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0: Dis donc, qu'est-ce que tu penses de Trudy? Elle a pas de mec, tu peux... Ah, tu vas rester t'éclater?
1: Trudy, c'est celle qui a plein de trous sur la figure?
0: Non, elle, c'est Jodie. C'est ma femme.

0: Bonjour.
1: Bonjour.
0: Est-ce qu'il serait par hasard possible, j'ignore si ça existe, de consulter un fichier sur lequel il y aurait les noms et adresses d'anciens nazis établis au Brésil? Il y a forcément une amicale d'anciens nazis ou un club, une association. Mémorial nazi, peut-être.
2: Monsieur, sachez que l'Allemagne est une démocratie et qu'en aucun cas, une ambassade allemande pourrait être au courant des agissements d'anciens nazis.
0: Oui, oui, mais enfin, entre Allemands...
2: Tous les Allemands ne sont pas nazis, monsieur.
0: Oui, je connais cette théorie, oui.
2: Je crois que je vais vous demander de partir, monsieur.
0: Soit. Chou blanc, donc. Au Wiedersehen. 48 FM.

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0: Changer le monde, changer le monde, vous êtes bien sympathique, mais... On va déjà vous lever le matin. Parce que je sais pas si vous êtes au courant, mais le monde, il vous attend pas. Le monde, il bouge. Et il bouge vite. Et vous n'allez pas tarder à rester sur le carreau, je vous le dis. Parce que là, vous êtes en vacances, très bien. Mais à la rentrée...
1: Vous n'avez pas un bac.
0: Bon, ok, admettons. Vous avez pris une année sabbatique, très bien. Mais l'année prochaine, vous avez pensé à ça l'année prochaine? C'est pas le monde qui va se plier à vos désirs, les enfants. C'est pas 68 années de la jeunesse. C'est pas comme ça que ça se passe. C'est le vrai monde dehors. Et le vrai monde, il va chez le coiffeur. Déjà. Alors, la guitare, les troubadours, tout ça, c'est fini. Non, merci, j'ai les miennes.

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0: T'as besoin d'autre chose, toi?
1: Oui.
2: Vous aurez rien contre les cauchemars?
0: Les cauchemars?
2: Bah, en ce moment, je fais toujours le même rêve. Je nage dans la Seine, tout d'un coup, j'avale un rat. Alors, j'étouffe et puis je coule. Et en bas, il y a des huîtres, elles m'attrapent les chevilles. Alors, je vomis le rat sur les huîtres, le rat, il attaque les huîtres, je remonte à la surface, je prends une pénis dans la tête et là, je me réveille.
0: Putain, c'est pas la peine que je te file des trucs à toi.
2: C'est vrai? Super.

0: Madame Tuche, Monsieur Tuche, j'ai bien étudié votre demande d'inscription pour votre fils Donald et je suis au regret de mettre mon veto.
1: Un veto ? C'est quand même pas un chien, ce serait pas mieux un pédiatre ?

0: Et pour l'heure en temps universel, il est 4h, 2h de plus, 6h à Paris, toujours sur Radio France Internationale. Pour retrouver le journal de Gaëtan Plenet. Bonjour Gaëtan.
1: Ah bonjour Edouard, bonjour à tous.
0: Nous sommes le jeudi 11 juin 2026 et c'est parti.
1: La 23e Coupe du Monde masculine de football commence ce soir au Mexique, au Canada et aux États-Unis. Trois pays organisateurs, c'est du jamais vu. Tout comme d'ailleurs le nombre d'équipes engagées, 48. On y consacre une large part de ce journal avant une édition spéciale à partir de 6h10 en temps universel. On va faire aussi un point dans ce journal sur la situation au Moyen-Orient. Après une nouvelle nuit de frappe entre Américains et Iraniens, on sera en Espagne. À Barcelone, où le pape Léon XIV a béni hier soir la plus haute tour de la basilique de la Sagrada Familia. On parlera ensuite de cette grève de médecins qui commence en République démocratique du Congo, en pleine épidémie d'Ebola. Et puis la 11e heure, un recueil de 5 nouvelles, c'est signé Salman Rushdie. Et ça sort aujourd'hui en France. On va voyager aujourd'hui sur RFI. On s'est lancé ce défi, passer une tête tout au long de la journée dans quelques 48 pays et pas n'importe lesquels. Ceux qui rêvent de remporter la Coupe du Monde masculine de football. Elle débute ce jeudi au Mexique, l'un des trois pays organisateurs et qui ouvre le bal contre l'Afrique du Sud. Deux autres pays accueillent cette 23e édition, le Canada, mais aussi les États-Unis, qui ne sont pas forcément, c'est vrai, un grand pays de football, mais qui misent beaucoup quand même sur cette compétition. Bonjour Vincent Sorio. Vincent Sorio, qu'on essaie de joindre notre correspondant à Washington. Est-ce que vous m'entendez, Vincent ?
2: Je suis là, Gaëtan.
1: Super. Eh bien, merci. Je le disais, les États-Unis co-organisent cette édition. C'est pas un grand pays de football et pourtant, les États-Unis de Donald Trump sont fiers. Hein. C'est l'occasion de faire rayonner l'Amérique.
3: C'est ça, ouais. Ils veulent en faire un truc sexy, comme dirait Donald Trump. Ça a même été matérialisé par un décret présidentiel au mois de mars. L'idée, c'est de faire de cela une vitrine de l'exception américaine. C'est comme ça que la Maison Blanche le présente. Mettre en valeur la fierté nationale, l'hospitalité américaine et ne pas oublier, bien sûr, les retombées financières du tourisme sportif. Dans la tête de Donald Trump, il y a une vraie...

0: Dimension patriotique aussi, puisque en plein milieu de la compétition, le 4 juillet, les États-Unis vont fêter leurs 250 ans et la présidence américaine essaye d'utiliser ce chevauchement, le mondial, en même temps que l'anniversaire de l'indépendance pour montrer à quel point les États-Unis sont arrivés au pic de leur savoir-faire en matière d'accueil, de logistique et de sport. Donald Trump répète chaque semaine que grâce à lui, son pays est redevenu sexy. Évidemment, pour lui, la Coupe du Monde va dans ce sens. Et comme c'est Donald Trump, il ne va pas se priver de tirer la couverture à lui. Il a prévenu qu'il monterait sur scène le jour de la finale pour remettre en personne le trophée au vainqueur de la compétition. On ne sait pas encore, Gaëtan, si les chefs d'État du Mexique et du Canada qui co-organisent ce mondial seront invités à participer.
1: Merci Vincent Sorio, en direct de Washington, où on aura évidemment l'occasion de vous retrouver tout au long de ce mondial. Autre pays organisateur, on le disait, le Canada, qui jouera son premier match demain face à la Bosnie-Herzégovine. C'est seulement la troisième Coupe du Monde disputée par les Canadiens. Alors l'avoir à domicile, c'est évidemment une aubaine, surtout que le football n'a jamais été aussi populaire auprès de la jeunesse du pays. Un pays plutôt friand de hockey, sauf que le hockey, ça coûte souvent cher en équipement. Le ballon rond, c'est plus accessible et ça explique peut-être ce succès grandissant. Correspondance à Montréal de Nafi Alibert.
2: On est prêt, on va encourager les Rouges.
3: Les Rouges, c'est le surnom de l'équipe canadienne de football, mais la feuille d'érable sur le maillot que porte Simon a d'abord brillé sur la glace.
2: À la base, c'est le sport national, c'est le hockey, donc au départ, je suis un fan de hockey, mais je suis un gros fan de foot. Donc, j'encourage le Canada, mais avec le gilet. De l'équipe canadienne, mais au hockey de 1972.
3: Un demi-siècle plus tard, le hockey reste le sport le plus regardé au pays. Mais le ballon rond a pris l'avantage sur les terrains de quartier. Pour Sophie, 17 ans, le choix a été évident.
4: C'est plus accessible à jouer que si tu as juste besoin d'un ball.
3: Quatre fois moins coûteux qu'une saison de hockey et porté par un Canada de plus en plus diversifié, le football est devenu le sport le plus pratiqué chez les jeunes. Victor fait partie de cette génération de footballeurs qui a grandi avec le capitaine des Rouges comme modèle.
5: Alphonso Davies, c'est le meilleur joueur du Canada. Il joue pour le Bayern Munich.
3: Pour lui, ce mondial à domicile place enfin le football canadien sous les projecteurs et nourrit de nouvelles ambitions.
5: Ben c'est spécial là, parce que c'est notre pays. Je pense qu'ils vont sortir de leur poule à la Coupe du Monde.
3: Premier test pour les Rouges demain à Toronto face à la Bosnie-Herzégovine. Nafi Alibert, Montréal, RFI.
1: Et parmi les équipes qui participent à cette édition, l'Angleterre. Alors là, pour le coup, c'est une grande nation de football. On dit même que c'est là-bas que les premières règles de ce sport ont été écrites. Les Anglais aiment le foot, même si ça a longtemps rimé avec violence en raison de l'hooliganisme, en particulier entre les années 70 et 90. Ça se terminait souvent les matchs en grande bagarre pour les supporters. Résultat, aujourd'hui, les plus violents d'entre eux sont interdits de voyager pendant ces grandes compétitions comme la Coupe du Monde à Londres. Emeline Vin.
6: Plus de 2500 supporters de foot condamnés pour des faits de violence ou d'alcoolémie avancée ont dû remettre leur passeport aux autorités début juin et ne le récupéreront qu'après la finale de la Coupe du Monde le 19 juillet. Daisy y voit une excellente initiative.
7: Il ne faut pas donner à ces gens l'opportunité d'être dangereux ou racistes, par exemple. La Coupe du Monde doit être un privilège qu'ils ont perdu.
6: Le mouvement hooligan, longtemps lié à l'extrême droite, a entaché la réputation de l'Angleterre à l'international, estime Peter.
8: C'était affreux. Les supporters anglais faisaient peur. Partout où ils allaient en Europe, des milliers de policiers étaient déployés en mode « les Anglais arrivent ». De là à dire que tous les fans anglais sont des hooligans, non, ce n'est plus le cas maintenant.
6: Grâce aux restrictions des années 2000, dont les interdictions de voyage. Mais pour Georges, grand fan de foot, il reste du travail.
9: En première ligue, c'est devenu un peu chic, mais dans les divisions semi-professionnelles, il reste un peu de hooliganisme. Ça va des pétards à la violence physique.
6: Il souligne tout de même que lors de la finale de la Ligue des Champions fin mai, les dégradations sont venues de supporters parisiens, pas anglais. Emeline Van Londres, RFI.
1: En tout cas, Angleterre-Croatie, ce sera mercredi prochain. Je ne vais pas faire tout le programme de la Coupe du Monde, ce serait long. Il y a 104 matchs au total pour cette édition de tous les records. Vous retrouvez d'ailleurs un article à ce sujet sur RFI.fr. Nous, on sera en édition spéciale sur l'antenne de 6h10 à 8h en temps universel, présentée par Andréane Mellard, avec en plateau l'ancien sélectionneur des Lions de la Teranga, Claude Leroy, et l'ex-international camerounais Benjamin Moukandjo. Et puis ensuite, un appel sur l'actualité spéciale Coupe du Monde, l'occasion pour vous de nous dire vos favoris. Les 6h07 à Paris. Une messe d'une heure et demie en latin, en espagnol, mais aussi en catalan pour le pape Léon XIV hier soir à la Sagrada Familia de Barcelone. Catalan comme Antoni Gaudi, l'architecte de cette basilique, en tout cas le premier parce qu'il est mort il y a 100 ans, il n'aura pas eu le temps d'achever les travaux. Ce n'est toujours pas fini aujourd'hui d'ailleurs, mais ça avance quand même avec notamment cette tour de Jésus-Christ achevée il y a quelques mois et désormais bénie par le pape. Elle culmine à plus de 172 mètres, ce qui fait de la Sagrada Familia la plus haute église du monde. La messe d'hier soir s'est achevée par une inauguration grandiose, un spectacle de son et lumière. Élise Gazangel y était, reportage.
10: D'abord l'amour, ensuite la technique. Cette phrase du génie architecte Antoni Gaudi a été écrite à l'aide de drones dans le ciel de Barcelone lors de l'inauguration de la dernière tour centrale de la Sagrada Familia ce jeudi soir. Un spectacle de son, lumière, drones et feux d'artifice qui n'a eu qu'une critique parmi le public, David Gomez, barcelonais.
11: Cette tour, l'illumination, la musique, tout était très bien, c'est très joli. Même si c'était un peu trop court, j'aurais aimé que ça dure plus longtemps.
10: Après une messe célébrée par le pape et la bénédiction de cette tour de Jésus-Christ, la Sagrada Familia ce soir a brillé dans le ciel de Barcelone. Albert Monge, résident du quartier, résume.
12: La Sagrada Familia était déjà impressionnante, mais de la voir désormais illuminée avec cette cérémonie avec le pape, ça marque un jour historique pour Barcelone.
10: Un jour pour la postérité, pour la Sagrada Familia qui, comme l'a décrit le pape lors de sa messe,
13: mucho más que un monumento,
10: est beaucoup plus qu'un monument. Élise Gazangel, Barcelone, RFI.
1: Le pape qui achève sa visite en Espagne par un déplacement aux îles Canaries, il y est attendu à la mi-journée et restera 48 heures dans cet archipel, l'une des principales portes d'entrée pour les migrants qui tentent de rejoindre l'Europe depuis l'Afrique de l'Ouest, au péril de leur vie. Léon XIV qui, dans son homélie hier à la Sagrada Familia, a dit cette phrase aussi, impossible de croire en Jésus et de promouvoir la guerre. Il n'a cité personne, mais difficile de ne pas y voir quand même une allusion à l'administration américaine et à sa guerre menée en Iran. Et justement, nouvelle salve de frappes américaines cette nuit dans la République islamique contre des installations de surveillance militaire, des systèmes de communication et des sites de défense aérienne. Les médias iraniens rapportent, eux, des explosions sur la côte sud du pays. C'est la deuxième nuit de suite et l'Iran a à nouveau répliqué avec des frappes contre des bases américaines à Bahreïn, en Jordanie, mais aussi au Koweït qui annonce fermer temporairement son espace aérien. L'Iran promet de prendre pour cible tous les navires s'aventurant dans le détroit d'Ormuz, assurant d'ailleurs y avoir déjà touché deux bateaux et affirmant aussi que ce point de passage, qu'on sait stratégique notamment pour le commerce mondial de pétrole, sera fermé jusqu'à nouvel ordre. Washington dément tout nouveau blocage de ce détroit. Et ce communiqué, publié par quelques 22 pays, dont les États-Unis, mais aussi l'Australie, la France, l'Allemagne et le Royaume-Uni, il condamne d'une même voix, je les cite, les tentatives de meurtre et autres actions malveillantes menées dans leur pays par des entités étatiques iraniennes, notamment contre des dissidents iraniens, des journalistes, ou encore contre des membres des communautés juives et israéliennes. Israël qui a à nouveau bombardé le sud du Liban hier. 12 personnes ont été tuées malgré le cessez-le-feu. Le premier ministre israélien a adressé un message aux Libanais. Nous ne sommes pas en guerre contre vous, mais contre le Hezbollah qui a pris votre pays en otage, leur dit Benjamin Netanyahou. En République démocratique du Congo, le syndicat libre des médecins, Silimed, troisième syndicat de médecins du pays, appelle à une grève à durée indéterminée, à partir d'aujourd'hui dans le secteur public. Il dénonce, ce syndicat, l'absence de réponse du gouvernement à ses revendications de salaire, de moyens et de conditions de travail. Une grève qui intervient en pleine épidémie d'Ebola dans la province de l'Ituri. Alexandra Branjon.
14: Près de 2500 médecins du secteur public n'ont pas reçu leur salaire depuis plusieurs mois, affirme ce syndicat qui appelle à la grève. Il dénonce des salaires et des primes impayés, de mauvaises conditions de travail et une précarité de la profession, alors que les médecins sont en première ligne pour lutter contre l'épidémie d'Ebola, déplore le docteur André Kasongo Kasomboi, secrétaire général de Silimed.
15: Ils sont impayés. La couverture de santé reste impayée dans les provinces, ça fait plus de 11 mois. Et il doit combattre un virus. On ne va pas continuer à motiver les gens à aller combattre Ebola, tandis qu'ils sont impayés.
14: Trois médecins sont décédés en Ituri depuis le début de l'épidémie, il y a un mois.
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17: La météo de ce jeudi avec un ciel voilé qui nous attend aujourd'hui, mais avec de larges éclaircies. Côté température, il va faire 19 degrés cet après-midi à Langogne, 22 à Marvejols, Mende et Chanac. Pour demain, le temps sera bien plus ensoleillé et plus chaud avec des pointes à 26-27 degrés sur Mende et Marvejols. Ce week-end, retour à un temps estival avec le thermomètre qui va atteindre les 30 degrés. Enfin aujourd'hui, c'est la Saint-Barnabé.
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0: Bonjour et bon réveil sur 48FM, il est 6h30, tout de suite le journal Thomas Semler.
1: Bonjour à toutes et bonjour à tous, à la une de votre journal, un imbroglio entre les syndicats et la direction académique de Lozère concernant la carte scolaire et les personnels d'aide aux élèves en situation de handicap. On vous en parle juste après les titres de ce journal. Également, un concours de prairie dans le Brac commence aujourd'hui. Et puis, en fin de journal, on évoquera un Lozérien en plein exploit sportif pour une bonne cause. Un meilleur salaire et un meilleur statut, ce sont les principales réclamations des AESH et de l'intersyndicale réunies mardi dernier devant la direction de l'inspection académique de Lozère. Souvent en temps partiel et avec un salaire moyen de 900 euros, ces accompagnantes et accompagnants d'élèves en situation de handicap dénoncent toujours des conditions précaires. L'un des problèmes, le manque de recrutement face à l'augmentation du nombre d'élèves en besoin de suivi, explique Camille, AESH sur le secteur de Langogne.
2: Au plus les années passent, au plus il y a une augmentation d'enfants notifiés et malheureusement, au moins il y a des AESH qui sont recrutés. Donc, sachant qu'à la rentrée prochaine, au niveau national, il y a 50 000 enfants en France qui n'auront pas d'AESH. C'est très compliqué.
1: En plus des revendications traditionnelles des AESH, s'ajoute cette année un autre point de tension entre syndicats et direction académique de Lozère, la mise en place des passes pour pôle d'appui à la scolarité. À la rentrée prochaine, ce dispositif doit sectoriser la Lozère en trois zones d'action pour les élèves à besoins particuliers et dans ce cadre, deux postes doivent être créés. Pourtant, le mois dernier, les députés ont rejeté une nouvelle fois sa mise en place au niveau national. Alors, les syndicats réclament sa suppression et la réaffectation des heures sur des postes de professeurs devant les classes. Hervé Fumel, co-secrétaire départemental de la FSU.
3: Notre administration, et c'est ce qu'on a dit ce matin en audience à l'inspecteur d'académie, fonctionne un petit peu à la dérive. Il y a une volonté politique de la rectrice d'organiser des passes, sauf que maintenant, l'Assemblée nationale ayant voté contre la généralisation des passes, eh bien, il n'y a plus aucun cadre juridique légal pour faire fonctionner des passes.
1: Avec la mise en place de ces passes et dans un contexte de crise de carburant, les syndicats redoutent également des trajets plus longs pour les personnels précaires en prenant comme par exemple le pass de Marvejols qui s'étendrait de Lacanourgue à Saint-Chély. Là encore, la solution passe par la titularisation.
3: Si on gagne le fait que tous les AESH deviennent des fonctionnaires, les passes héritiers des PIAL qui sont des outils de mise au travail sur un territoire de personnel précaire, en les faisant bouger tous les jours quasiment pour travailler, ne sera plus possible si ce sont des fonctionnaires. Donc si on gagne le statut des AESH, les passes disparaîtront de par eux-mêmes.
1: Une demande qui a peut-être trouvé écho auprès du ministère de l'Éducation. Mardi prochain, un groupe de travail doit être lancé dans ce sens. Mais les 140 000 AESH de France devront encore patienter. Les premières titularisations devraient concerner seulement 10 à 20% des effectifs et ne seront pas mises en place avant la prochaine présidentielle. On poursuit ce journal avec une question. Est-ce que vous recherchez un emploi, une formation ou souhaitez découvrir des métiers qui recrutent? Eh bien, si c'est le cas, un rendez-vous est proposé ce vendredi après-midi à Langogne. Dans le cadre de l'opération Place du Taf près de chez moi, organisée par France Travail et la région Occitanie, une dizaine d'entreprises seront présentes donc demain de 13h à 17h sous les halles de Langogne pour recruter et échanger directement avec des candidats. Des organismes de formation seront également sur place pour informer le public sur les parcours et les opportunités. Les personnes intéressées sont invitées à venir avec leur CV. Direction maintenant Saint-Chély, où le ciné-théâtre propose ce soir à 20h30 un ciné-débat autour du documentaire « Parcelles et clôtures » réalisé par Arsène Mumba et Victor Vanden Voldenberg. Tourné en partie en Lozère, le film suit le quotidien de plusieurs agricultrices et éleveuses au fil des saisons. Il met en lumière leur réalité entre travail, vie familiale, doute et passion pour leur métier. À l'issue de la projection, les deux réalisateurs échangeront avec le public aux côtés de Céline Fournier, éleveuse de poules pondeuse bio à Pays en Aubrac et participante au documentaire. La séance est proposée au tarif de 5 à 7 euros. L'entrée se fera sans réservation. On va un peu plus dans l'ouest, dans l'Aubrac, où les estives sont mises à l'honneur cette semaine. Dans le cadre de l'année internationale du pastoralisme, le parc naturel régional de l'Aubrac organise aujourd'hui et demain le concours des pratiques agroécologiques nommé Prairies et Parcours. Anciennement appelé concours Prairies Fleuries, cet événement vise à valoriser les prairies et estives qui concilient biodiversité et qualité alimentaire pour les troupeaux. Un jury composé de spécialistes en botanique, faune et agronomie parcourra plusieurs parcelles candidates sur le territoire. Les visites sont notamment prévues aux Salles et à Prince-Suéjol cet après-midi, puis demain à Saint-Ursis. La remise des prix se déroulera à l'automne et le lauréat présentera ensuite l'Aubrac au concours national lors du prochain Salon de l'agriculture en février prochain. Et puis pour finir ce journal, c'est la belle histoire du jour en Lozère. Hier matin, le Lozérien Franck Delorme s'était lancé de Florac pour relever un défi sportif hors norme au profit de Julia, une petite fille de 6 ans atteinte d'une maladie génétique rare. Son objectif, parcourir près de 440 km à vélo jusqu'en Haute-Savoie. Après avoir traversé l'Ardèche et la vallée du Rhône hier, il devrait se trouver ce jeudi matin dans le secteur d'Albertville, avant une arrivée prévue en fin de journée au pied du Mont Blanc. Mais ce n'est que la première étape. Il prévoit ensuite de partir à l'ascension du sommet de l'Europe afin d'y planter un drapeau en soutien à Julia avant de redescendre en parapente puis de rentrer en Lozère à vélo. À travers ce défi un peu fou, il souhaite faire connaître cette maladie rare et récolter des fonds pour aider la jeune Lozérienne et sa famille. Une cagnotte a été mise en ligne et le défi peut être suivi sur les réseaux sociaux.
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0: La météo de ce jeudi avec un ciel voilé qui nous attend aujourd'hui, mais avec de larges éclaircies. Côté température, il va faire 19 degrés cet après-midi à Langogne, 22 à Marvejol, Mende et Chanac. Pour demain, le temps sera bien plus ensoleillé et plus chaud avec des pointes à 26-27 degrés sur Mende et Marvejol. Ce week-end, retour à un temps estival avec le thermomètre qui va atteindre les 30 degrés. Enfin aujourd'hui, c'est la Saint-Barnabé.

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1: Arnaud Pontus.
0: Et bienvenue sur la planète football. Dès aujourd'hui, Le Monde et RFI vont tourner au rythme des matchs du Mondial. Coup d'envoi dans 14 heures pour cette compétition XXL en Amérique. 48 équipes sur la ligne de départ, 48 pays que nous allons visiter tout au long de cette journée sur RFI. Et avant l'édition spéciale que nous vous proposons dans une heure, voici le journal avec Julien Coquel-Rohem. Bonjour Julien.
2: Bonjour Arnaud. À la une de ce journal, le début, oui, du Mondial de la démesure. 48 équipes, vous le disiez, 104 matchs et 3 pays organisateurs. On vous fait vivre le Mondial dès ce matin. À la une également, une nouvelle nuit de frappe entre l'Iran et les États-Unis. Téhéran annonce la fermeture totale du détroit d'Ormuz. Et on fait le point à New York avec notre correspondant sur place. Dans ce journal aussi, la Guinée, où les opérations de recherche se poursuivent 4 jours après le glissement de terrain qui a fait au moins 11 morts dans une mine d'or artisanale. Le non-respect des règles de sécurité à nouveau pointé du doigt. Et puis c'était la limite fixée par l'accord de Paris pour la fin du siècle, 1,5 degré de réchauffement climatique. Des chercheurs affirment ce matin qu'elle pourrait être franchie dès 2030.
0: C'est une grande fête que RFI vous fait vivre à partir d'aujourd'hui.
2: Les amoureux du ballon rond ont en tout cas de quoi se réjouir. Plus que quelques heures désormais avant le coup d'envoi de la Coupe du Monde de football au Mexique, aux États-Unis et au Canada. Tout va commencer ce soir à Mexico avec le match d'ouverture Mexique-Afrique du Sud, le premier des 104 matchs de cette compétition. Bonjour Cédric de Oliveira.
3: Bonjour Julien.
2: Le début d'une édition hors norme du Mondial, hors norme à tout point de vue.
3: Oui, trois pays, Mexique, États-Unis, Canada, ça n'était jamais arrivé dans l'histoire de la compétition. Avec un territoire couvert très important, jusqu'à 4000 km parfois de distance entre certains stades. De Guadalajara à Vancouver, de Los Angeles à Boston, c'est du jamais vu. Coupe du Monde XXL, on en a parlé, voulu par Gianni Infantino, le patron de la FIFA qui voulait plus de matchs. Il a donc décidé de faire venir plus de participants. 48 pays, c'est la moitié, plus de la moitié d'équipes en plus que les éditions précédentes. Ça veut dire qu'il y aura 104 matchs au total. Et du coup, des belles histoires déjà. Première participation pour le Cap-Vert, Curaçao, la Jordanie, l'Ouzbékistan, qui vont tenter de se qualifier au moins pour les 16e de finale. Julien, pour être champion du monde, il faudra bien négocier les 3 matchs de poule et remporter 5 rencontres. Ensuite, la route est longue.
2: Et Cédric, les équipes de RFI, vous en faites partie, se mobilisent pour nous faire vivre cette longue route, cette Coupe du Monde.
3: Alors, on ne va pas diffuser les 104 matchs. 33 en intégrale sur l'antenne en français, sur les antennes africaines. 15 au premier tour. Au passage, France-Sénégal, mais aussi Allemagne-Côte d'Ivoire ou encore Portugal-RDC. Il y aura plusieurs rendez-vous dans la matinale avec des

0: Journaux de la Coupe du Monde ici à Paris. Au total, 24 personnes seront déployées sur le terrain avec nos envoyés spéciaux au Mexique, au Canada, aux États-Unis, de la rédaction en français, mais aussi des journalistes des langues et des vidéastes. La Coupe du Monde, il en sera aussi question dans Radio Foot International, évidemment avec Annie Gasnier, dans Mondial Sport avec Hugo Moissonnier le week-end. Bref, beaucoup de football sur RFI jusqu'au 19 juillet, jour de la finale à New York.
1: Cédric De Oliveira, merci. Et la Coupe du Monde sur RFI, ça commence ce soir, Mexique, Afrique du Sud, à suivre sur nos antennes africaines à partir de 19h, temps universel. Lui dit merci Donald Trump, le patron de la FIFA, Gianni Infantino, souvent moqué pour sa proximité avec le président américain, a de nouveau fait les louanges du président américain lors de sa conférence de presse hier. Il salue l'engagement et l'implication de Donald Trump, sans qui, selon lui, il aurait été impossible d'organiser ce mondial. Gianni Infantino, qui a balayé les critiques sur cette Coupe du Monde, elle ne manque pas, notamment la question du prix des billets exorbitants. La justice américaine a d'ailleurs ouvert des enquêtes à ce sujet. Le patron de la FIFA qui a aussi répondu à la polémique sur l'interdiction d'entrée aux États-Unis de l'arbitre Omar Hartan et de supporters de plusieurs pays. Il invite les fans à se relaxer.
2: Les billets hors de prix, les difficultés à obtenir des visas qui transforment pour de nombreux fans la route vers la Coupe du Monde en parcours du combattant. Exemple en Colombie.
1: Où les supporters de la tricolore ont dû souvent renoncer à faire le déplacement. Ils vont trouver d'autres façons de vibrer ensemble chez eux. Reportage à Medellín de Najed Benrabah.
3: Même sans billets, les Colombiens ne ratent pas un match pour autant. Le football est une passion nationale et tout le monde met la main à la pâte. La mairie, les bars, les restaurants, salles de gym, les tiendas, comprenez les épiceries de quartier et les centres commerciaux, sortent les écrans géants. Dans le centre commercial d'Unicentro de Medellín, la foule s'agglutine devant l'écran. Sébastien Restrepo est assis avec son fils et sa femme.
4: L'ambiance est sympa ici. Ce n'est pas la même chose de regarder le match à la maison qu'ici. Quand nous sommes ensemble et qu'on partage l'événement avec d'autres personnes, ça change l'ambiance. C'est une très bonne ambiance pour regarder le match. Disons qu'on se prend plus au jeu, on est plus enthousiaste.
3: Alexander Estrada, les yeux rivés sur l'écran, ne manque aucune action, concentré, tendu.
5: Oui, on sort toujours pour voir les matchs, même si on ne va pas au stade. On sort profiter du match avec le public, toujours. Ah, il y a un but, ah non, presque.
3: En Colombie, le football n'est pas qu'un sport, c'est un rituel familial, social, populaire. Chaque match est une fête, même à des milliers de kilomètres des stades. Najed Benrabah, Medellín, RFI.
1: Et toute la journée, RFI vous emmène dans les 48 pays qualifiés pour ce mondial, dans nos journaux, nos émissions, notre édition spéciale aussi autour d'Andréane Mellard, dans tout juste une heure à partir de 6h10, temps universel. On évoquait les critiques. La Coupe du Monde pointait du doigt aussi pour son bilan carbone désastreux, c'est à lire dans un article publié sur notre site RFI.fr.
2: Il était déjà précaire, le cessez-le-feu entre l'Iran et les États-Unis peut-il encore tenir?
1: Et peut-on d'ailleurs encore parler d'un cessez-le-feu ce matin, Arnaud, après une deuxième nuit consécutive de frappes interposées entre les deux pays? Bonjour Gwendal Lavina.
6: Bonjour.
1: Correspondant de RFI à New York, l'escalade de ces dernières heures est la plus importante depuis le début de la trêve il y a 2 mois.
6: Oui, pour la deuxième nuit consécutive, le commandement américain pour le Moyen-Orient a frappé l'Iran. Des frappes à travers tout le pays qualifiées de défensives contre des installations de surveillance militaire ou encore des sites de défense aérienne selon l'armée américaine. Mercredi midi, Donald Trump promettait depuis le bureau ovale d'attaquer encore plus durement l'Iran après qu'un hélicoptère américain a été abattu lundi au-dessus du détroit d'Ormuz. Le président accuse aussi Téhéran de mettre trop de temps à négocier un accord de paix et de se moquer des États-Unis. En réponse, les gardiens de la révolution iranienne affirment avoir frappé des bases au Koweït et à Bahreïn. 18 cibles importantes appartenant à l'armée américaine y auraient été touchées, selon l'organisation. Téhéran dit même avoir visé un centre de commandement américain en Jordanie avec des missiles balistiques.
1: Il y a donc ces frappes, Gwendal, mais l'affrontement entre les deux pays se joue aussi à nouveau dans le détroit d'Ormuz.
6: Ce passage stratégique est au cœur du conflit qui dure depuis 3 mois et demi. Tour à tour fermé, puis ouvert sous certaines conditions. Washington et Téhéran se disputent son contrôle. Téhéran annonce qu'il est complètement fermé à tout type de navire depuis quelques heures, ce que dément l'armée américaine. 2 cargos qui tentaient de le franchir ont été frappés, annonce la marine iranienne. Autant d'éléments qui mettent à mal le maintien du cessez-le-feu déjà fragile et la poursuite des négociations entre Washington et Téhéran qui officiellement sont toujours en cours.
1: Gwendal Lavina à New York pour RFI. Merci beaucoup. Sur les négociations, ces mots du ministre américain de la Défense, nous devons négocier à coups de bombe et nous sommes très doués pour ça, dit Pete Hegseth. Washington dément par ailleurs tout blocage du détroit d'Ormuz, mais les prix du pétrole repartent à la hausse ce matin. C'est dans ce contexte que 22 pays, dont la France, les États-Unis, l'Australie et plusieurs pays européens appellent aussi l'Iran ce matin à cesser les attaques contre des personnes sur leur territoire. Ils dénoncent des tentatives de meurtre et d'autres actions malveillantes, notamment la récente campagne d'attaque menée en Europe contre des communautés juives, des journalistes iraniens et des intérêts américains.
2: La Chine se disait dès hier matin profondément préoccupée par l'escalade en cours au Moyen-Orient.
1: Pékin qui tente de jouer un rôle depuis le début de la guerre dans la résolution du conflit. La Chine invitée par ailleurs par Emmanuel Macron pour un exercice diplomatique délicat avant le sommet du G7 qui s'ouvre dimanche à Évian. Le président français va tenter de réunir autour d'une même table virtuelle, les grandes économies occidentales, la Chine et plusieurs pays émergents. Objectif, réduire les tensions commerciales et relancer la coopération économique. Mais derrière les appels au dialogue, les désaccords restent profonds, Cléa Broadhurst.
7: Alors que les tensions commerciales se multiplient entre la Chine, l'Europe et les États-Unis, Pékin devrait profiter de cette visioconférence pour défendre son rôle dans l'économie mondiale. Les autorités chinoises rejettent les accusations occidentales de concurrence déloyale et de surcapacité industrielle. Selon elles, si la Chine exporte massivement des voitures électriques, des batteries ou des panneaux solaires, c'est avant tout parce qu'elle est devenue plus compétitive. Pékin devrait également réaffirmer son attachement au libre-échange et dénoncer les barrières commerciales qui se multiplient de part et d'autres de l'Atlantique. Un message particulièrement adressé à l'Europe qui cherche à réduire sa dépendance économique vis-à-vis de la Chine. Cette rencontre intervient aussi dans un contexte de nouvelles tensions entre Pékin et Bruxelles. L'Union européenne envisage de sanctionner plusieurs entreprises chinoises accusées de soutenir indirectement l'effort de guerre russe, une décision vivement critiquée par la diplomatie chinoise. Au-delà des divergences, la participation de Pékin à cette initiative française montre aussi une préoccupation commune, éviter qu'une nouvelle guerre commerciale ne vienne fragiliser davantage une économie mondiale déjà en ralentissement. Cléa Broadhurst, Pékin, RFI.
1: Et au G7 à Évian cette semaine, la venue annoncée de Volodymyr Zelensky, Emmanuel Macron dit l'avoir invité pour recréer, je cite, de la convergence en soutien à l'Ukraine. La guerre au Moyen-Orient s'invitera elle aussi au sommet avec la participation de l'Égypte, de l'Arabie Saoudite, du Qatar et des Émirats Arabes Unis.
2: En Guinée, les suites d'un nouveau drame dans une mine d'or artisanale.
1: RFI vous l'annonçait hier matin, 11 morts, des blessés et de nombreux disparus en début de semaine dans l'éboulement d'un terrain sur une mine artisanale d'or paillage à Quintignan dans l'extrême nord-est de la Guinée. Un événement hélas fréquent dans la région où des ressortissants ouest-africains exploitent parfois au péril de leur vie les richesses du sous-sol. À Conakry, Mouktar Bam.
8: Sur le terrain, des opérations de recherche se poursuivaient hier mercredi, 4 jours après le glissement de terrain. Les conditions sont particulièrement difficiles en pleine saison des pluies et le matériel manque pour tenter de retrouver d'éventuels survivants ou d'autres victimes ensevelies sous les décombres. Selon des sources sécuritaires et humanitaires, 2 camions Ben auraient été ensevelis lors du glissement de terrain, ce qui fait craindre un bilan plus lourd. L'un des camions transportait 18 personnes. 7 ont réussi à s'échapper, 4 ont été blessés et les 7 autres ont été tués. Un second camion est également enfoui sous les décombres. La population locale et les familles endeuillées dénoncent l'exploitation en dehors de toute mesure de sécurité et de contrôle des mines artisanales abandonnées, des lieux où les orpailleurs clandestins prennent des risques considérables dans l'espoir de trouver de l'or. Elle dénonce le non-respect des règles de sécurité dans de nombreux sites artisanaux où les contrôles sont limités et les mesures de prévention insuffisantes. Mokhtar Bakonakri, RFI.
2: Dans l'actualité en bref également, la France et Patrick Bruel devant la justice.
1: L'ancienne idole de la chanson française mise en examen hier soir dans 4 affaires de viol et d'agression sexuelle. Une douzaine d'autres plaintes pour des faits similaires ont été joints au dossier. Patrick Bruel ressorti libre. Hier soir, il échappe à la détention provisoire que réclamait le parquet, mais il est désormais placé sous contrôle judiciaire avec l'interdiction notamment de quitter le territoire français, d'entrer en contact avec les victimes ou leurs familles, ou encore de fréquenter des salons de massage. Il devra aussi s'acquitter d'une caution de 500 000 euros.
2: Et puis Julien, alors qu'une nouvelle vague de chaleur s'apprête à toucher l'Europe, certains des plus grands spécialistes du climat publient aujourd'hui une mise à jour de leurs prédictions.
1: Le rapport d'un consortium international de 73 chercheurs publié ce jeudi dans la revue scientifique Earth System Science Data, ils estiment que le réchauffement de la planète atteindra 1,5 degré de plus par rapport à l'ère pré-industrielle dès 2030. Dans à peine 4 ans, c'était le seuil à ne pas dépasser fixé par l'accord de Paris pour la fin du siècle. Jeanne Richard.
9: Nos émissions de gaz à effet de serre atteignent un niveau record. Or, ces gaz s'accumulent dans l'atmosphère et ils piègent de plus en plus de chaleur sur Terre. Résultat, l'année dernière, les températures du globe ont augmenté de plus 1,37 degrés par rapport au siècle dernier. Aurélien Ribes, chercheur à Météo France.
10: Le rythme de ce réchauffement induit par les activités humaines est actuellement de 0,27 degrés par décennie. C'est un rythme sans précédent. Si on extrapole la tendance actuelle, on arrive à peu près à 1,5 degré aux alentours de 2030.
9: Il ne reste donc plus beaucoup de temps, complète Pierre Friedlingstein du CNRS.
11: Le budget carbone restant est de l'ordre de 130 milliards de tonnes de CO2. Donc c'est la quantité d'émissions qu'on peut émettre dans le futur pour rester compatible avec un réchauffement qu'on limite à 1,5 degré. Donc c'est l'équivalent de 3 ans d'émissions de CO2 au rythme actuel.
9: Les 3/4 de ces émissions sont directement dues à notre utilisation des énergies fossiles, pétrole, gaz et charbon. Les chercheurs appellent donc à intensifier massivement les efforts pour s'en passer au cours de cette décennie critique pour freiner le réchauffement planétaire.
1: Jeanne Richard.
2: Merci à vous Julien Coquelroem et à tout à l'heure.
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1: Et bienvenue en ce jour J, le jeudi 11 juin, le jour où le foot débarque en masse sur RFI et dans les autres médias, le jour du coup d'envoi de la Coupe du Monde 2026, avec André Ménard qui vous attend dans une heure pour une édition spéciale. Bonjour André.
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3: La météo de ce jeudi avec un ciel voilé qui nous attend aujourd'hui, mais avec de larges éclaircies. Côté température, il va faire 19 degrés cet après-midi à Langogne, 22 à Marvejols, Mende et Chanac. Pour demain, le temps sera bien plus ensoleillé et plus chaud avec des pointes à 26-27 degrés sur Mende et Marvejols. Ce week-end, retour à un temps estival avec le thermomètre qui va atteindre les 30 degrés. Enfin aujourd'hui, c'est la Saint-Barnabé.

0: Bonjour et merci à ceux qui nous rejoignent à l'instant. Il est 7h30, on retrouve le journal Thomas Semler.
1: Bonjour à toutes et bonjour à tous. À la une de votre journal, un imbroglio entre les syndicats et la direction académique de Lozère concernant la carte scolaire et les personnels d'aide aux élèves en situation de handicap. On vous en parle juste après les titres de ce journal. Également, un concours de prairie dans l'Aubrac commence aujourd'hui. Et puis, en fin de journal, on évoquera un Lozérien en plein exploit sportif pour une bonne cause. Un meilleur salaire et un meilleur statut, ce sont les principales réclamations des AESH et de l'intersyndicale réunies mardi dernier devant la direction de l'inspection académique de Lozère. Souvent en temps partiel et avec un salaire moyen de 900 euros, ces accompagnantes et accompagnants d'élèves en situation de handicap dénoncent toujours des conditions précaires. L'un des problèmes, le manque de recrutement face à l'augmentation du nombre d'élèves en besoin de suivi, explique Camille, AESH sur le secteur de Langogne.
2: Au plus les années passent, au plus il y a une augmentation d'enfants notifiés et malheureusement, au moins il y a des AESH qui sont recrutés. Donc sachant qu'à la rentrée prochaine, au niveau national, il y a 50 000 enfants en France qui n'auront pas d'AESH. C'est très compliqué.
1: En plus des revendications traditionnelles des AESH, s'ajoute cette année un autre point de tension entre syndicats et direction académique de Lozère, la mise en place des passes pour pôle d'appui à la scolarité. À la rentrée prochaine, ce dispositif doit sectoriser la Lozère en 3 zones d'action pour les élèves à besoins particuliers et dans ce cadre, 2 postes doivent être créés. Pourtant, le mois dernier, les députés ont rejeté une nouvelle fois sa mise en place au niveau national. Alors, les syndicats réclament sa suppression et la réaffectation des heures sur des postes de professeurs devant les classes. Hervé Fumel, co-secrétaire départemental de la FSU.
3: Notre administration, et c'est ce qu'on a dit ce matin en audience à l'inspecteur d'académie, fonctionne un petit peu à la dérive. Il y a une volonté politique de la rectrice d'organiser des passes, sauf que maintenant, l'Assemblée nationale ayant voté contre la généralisation des passes, eh bien, il n'y a plus aucun cadre juridique légal pour faire fonctionner des passes.
1: Avec la mise en place de ces passes et dans un contexte de crise de carburant, les syndicats redoutent également des trajets plus longs pour les personnels précaires en prenant comme par exemple le pass de Marvejol qui s'étendrait de Lacanourgue à Saint-Chély. Là encore, la solution passe par la titularisation.
3: Si on gagne le fait que tous les AESH deviennent des fonctionnaires, les passes héritiers des PIAL qui sont des outils de mise au travail sur un territoire de personnel précaire, en les faisant bouger tous les jours quasiment pour travailler, ne sera plus possible si ce sont des fonctionnaires. Donc si on gagne le statut des AESH, les passes disparaîtront de par eux-mêmes.
1: Une demande qui a peut-être trouvé écho auprès du ministère de l'Éducation. Mardi prochain, un groupe de travail doit être lancé dans ce sens. Mais les 140 000 AESH de France devront encore patienter. Les premières titularisations devraient concerner seulement 10 à 20% des effectifs et ne seront pas mises en place avant la prochaine présidentielle. On poursuit ce journal avec une question. Est-ce que vous recherchez un emploi, une formation ou souhaitez découvrir des métiers qui recrutent? Eh bien, si c'est le cas, un rendez-vous est proposé ce vendredi après-midi à Langogne. Dans le cadre de l'opération Place du Taf près de chez moi, organisée par France Travail et la région Occitanie, une dizaine d'entreprises seront présentes donc demain de 13h à 17h sous les halles de Langogne pour recruter et échanger directement avec des candidats. Des organismes de formation seront également sur place pour informer le public sur les parcours et les opportunités. Les personnes intéressées sont invitées à venir avec leur CV. Direction maintenant Saint-Chély, où le ciné-théâtre propose ce soir à 20h30 un ciné-débat autour du documentaire « parcelles et clôtures, réalisé par Arsène Mumba et Victor van den Voldenberg. Tourné en partie en Lozère, le film suit le quotidien de plusieurs agricultrices et éleveuses au fil des saisons. Il met en lumière leur réalité entre travail, vie familiale, doute et passion pour leur métier. À l'issue de la projection, les deux réalisateurs échangeront avec le public aux côtés de Céline Fournier, éleveuse de poules pondeuses bio à Peyre-en-Aubrac et participante au documentaire. La séance est proposée au tarif de 5 à 7 euros. L'entrée se fera sans réservation. On va un peu plus dans l'ouest, dans l'Aubrac, où les estives sont mises à l'honneur cette semaine. Dans le cadre de l'année internationale du pastoralisme, le parc naturel régional de l'Aubrac organise aujourd'hui et demain le concours des pratiques agroécologiques nommé Prairies et Parcours. Anciennement appelé concours Prairies Fleuries, cet événement vise à valoriser les prairies et estives qui concilient biodiversité et qualité alimentaire pour les troupeaux. Un jury composé de spécialistes en botanique, faune et agronomie parcourra plusieurs parcelles candidates sur le territoire. Les visites sont notamment prévues au Salles et à Prince-Suéjol cet après-midi, puis demain à Saint-Turcis. La remise des prix se déroulera à l'automne et le lauréat présentera ensuite l'Aubrac au concours national lors du prochain Salon de l'agriculture en février prochain. Et puis pour finir ce journal, c'est la belle histoire du jour en Lozère. Hier matin, le Lozérien Franck Delorme s'était lancé de Florac pour relever un défi sportif hors norme au profit de Julia, une petite fille de 6 ans atteinte d'une maladie génétique rare. Son objectif, parcourir près de 440 km à vélo jusqu'en Haute-Savoie. Après avoir traversé l'Ardèche et la vallée du Rhône hier, il devrait se trouver ce jeudi matin dans le secteur d'Albertville, avant une arrivée prévue en fin de journée au pied du Mont Blanc. Mais ce n'est que la première étape. Il prévoit ensuite de partir à l'ascension du sommet de l'Europe afin d'y planter un drapeau en soutien à Julia avant de redescendre en parapente puis de rentrer en Lozère à vélo. À travers ce défi un peu fou, il souhaite faire connaître cette maladie rare et récolter des fonds pour aider la jeune Lozérienne et sa famille. Une cagnotte a été mise en ligne et le défi peut être suivi sur les réseaux sociaux.
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0: La météo de ce jeudi avec un ciel voilé qui nous attend aujourd'hui, mais avec de larges éclaircies. Côté température, il va faire 19 degrés cet après-midi à Langogne, 22 à Marvejols, Mende et Chanac. Pour demain, le temps sera bien plus ensoleillé et plus chaud avec des pointes à 26-27 degrés sur Mende et Marvejols. Ce week-end, retour à un temps estival avec le thermomètre qui va atteindre les 30 degrés. Enfin aujourd'hui, c'est la Saint-Barnabé.

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0: 8h à Paris, 6h en temps universel.
1: Andréane Mélard.
0: Bienvenue à vous dans 10 minutes sur RFI, édition spéciale à l'occasion du début de la Coupe du Monde masculine de football. C'est aussi à la une de votre journal. Bonjour Gaëtan Plenaire.
2: Bonjour. 1250 footballeurs, 48 équipes, 104 matchs. Ça donne le vertige. On va prendre le pouls à Mexico où se joue la première rencontre, mais aussi en Côte d'Ivoire où l'on croit plus que jamais à un succès des éléphants. Dans ce journal également, la visite du pape Léon XIV en Espagne, dernière étape aux Canaries. Et puis l'affaire Liana qui continue d'agiter la classe politique française.
0: Des lions indomptables, de l'Atlas et de la Teranga.
2: Il y a des dragons bosniens, des pharaons égyptiens, des bleus français, des oranges néerlandais, des diables rouges belges. À chacun son surnom, à chacun son emblème. Mais pour 48 équipes, le même objectif, le même rêve, remporter la Coupe du Monde masculine de football. Elle commence ce soir avec trois pays organisateurs. C'est une première, les États-Unis, le Canada et le Mexique, là où le premier coup de sifflet sera donné ce soir au stade Azteca de Mexico. Mexico où les locaux vont forcément encourager leur équipe face à l'Afrique du Sud, quoique certains seront peut-être tentés de supporter un autre pays pour marquer leur mécontentement, car oui, il y en a dans la capitale mexicaine malgré cette grande fête du football. Reportage de Gwendolina Duval.
3: Sur une place du centre historique s'est improvisé un marché de vignettes panini. Henry et son fils collent celles qu'ils viennent d'acquérir.
4: Je prépare les petites cartes et tout ça. Nous avons déjà trouvé quelques joueurs. Celui-ci, je ne sais pas où le mettre.
5: C'est pour lui transmettre le goût du sport. Mon fils et moi, on adore.
3: Où allez-vous voir le match ?
5: À la maison.
3: C'est pourtant au bout de la rue que se trouvent les écrans géants de la fan zone. Mais l'accès est limité et difficile d'accès à cause des travaux et du monde. Jaime fait la queue pour entrer dans le quartier.
5: Tout est fermé, tout est bloqué, c'est chaotique. On a la Coupe du Monde sur le dos. C'est regrettable, mais tant pis.
3: À côté, des vendeurs proposent des maillots de l'équipe mexicaine et autres produits non officiels.
6: C'est 5 euros. J'en veux un pour mon frère, parce qu'à l'école, on leur a demandé d'apporter quelque chose en rapport avec la Coupe du Monde.
3: Comment vont les ventes de maillots ?
6: C'est moyen parce que tout est bouclé. Cela nous affecte beaucoup. Aussi parce que nous ne sommes pas les bienvenus pendant la compétition.
3: Au milieu de l'agitation, les touristes comme Michael, venus de Californie, doivent se frayer un chemin au milieu des manifestations qui occupent les rues.
7: It's beautiful.
8: Tout est magnifique, mais il semble qu'il y ait aussi beaucoup de manifestations. Ouais, je crois qu'il se passe beaucoup de choses.
3: Gwendolina Duval, Mexico, RFI.
2: Le Mexique qui affronte donc l'Afrique du Sud ce soir à 19h en temps universel. Et si vous ratez cette rencontre, pas d'inquiétude, vous aurez le temps de vous rattraper lors de cette 23e édition. 104 matchs au total, 48 équipes en lice, c'est du jamais vu. 10 venues d'Afrique, là aussi c'est un record. Et parmi elles, les éléphants, la Côte d'Ivoire, bien décidée à remporter son premier titre mondial. En tout cas, les supporters ivoiriens y croient dur comme fer, Binta Diagne.
9: Dans un maquis de Port-Boué, Karif Allah porte fièrement son maillot orange avec ses 3 étoiles. Ce supporter est enthousiaste pour les éléphants car leur victoire sur les bleus en match amical est pour lui un signe positif pour la suite.
10: La victoire sur la France, ça déjà nous mène sur la bonne voie. Nous avons confiance en nos enfants.

0: Avant que nous allons prendre cette coupe-là. On va pour la prendre.
1: Même optimisme affiché par Nestor.
2: On a une très bonne équipe. On est posé, on a entraîné. Et si aujourd'hui, on est en Coupe du Monde, c'est qu'on va arriver loin. Moi, j'ai confiance à la jouer. J'ai confiance aussi à Faye et Metz.
3: Il n'y a pas une seule équipe qui vous fait un peu trembler?
2: Même pas.
1: Paulin, un autre supporter, est un peu plus prudent.
4: Il faut que les gars aient un mental costaud. Parce qu'on joue contre des grandes nations. Moi, l'équipe qui me fait la plus peur dans la poule, c'est l'Équateur. Ils jouent dur, ils jouent comme les Africains. L'Allemagne, on a des binationaux, on a des gens qui jouent au niveau comme le Nicolas Pépé. Ils peuvent faire grande impression parce que c'est le même style de jeu. Mais l'Équateur, j'ai un peu un petit pressentiment.
1: Prochain rendez-vous pour eux dimanche soir pour l'affiche Côte d'Ivoire-Équateur. Bintadiane Abidjan. RFI.
5: Les Ivoiriens optimistes, et ils ne sont pas les seuls, vous aurez l'occasion de l'entendre tout au long de la journée. On va vous faire voyager sur RFI, on vous emmène dans les 48 pays qui sont en lice pour cette 23e édition qui n'aurait pas pu être co-organisée par les États-Unis sans l'engagement et l'implication de Donald Trump. C'est en tout cas ce qu'affirme le patron de la FIFA, la Fédération Internationale de Football, concernant le refoulement d'un arbitre somalien à son arrivée sur le sol américain, alors même qu'il possédait un visa en règle. Et bien Gianni Infantino juge l'incident malheureux, mais nous ne contrôlons pas tout, dit-il. La FIFA contrôle en tout cas les accréditations et elle en a délivré une à Christophe Glaise. Un geste symbolique alors que le journaliste français est emprisonné en Algérie, condamné pour apologie du terrorisme. La Coupe du Monde, ça commence donc ce soir et on suit ça sur RFI.
3: Oui, lors de notre journée spéciale et ça commence par une édition spéciale après ce journal pour dresser le tableau de la compétition. Et on vous donne ensuite la parole à partir de 8h10, temps universel, dans Appel sur l'actualité pour que vous puissiez nous faire part de vos pronostics et de vos favoris.
5: Favoris, ce n'est pas lui faire offense que de dire que l'Iran ne l'est pas forcément, mais sa présence à ce mondial co-organisé par les États-Unis retient évidemment l'attention étant donné le contexte et cette guerre qui dure depuis plus de 3 mois maintenant. Cette nuit, nouveaux affrontements. Les Américains disent avoir visé plusieurs sites militaires iraniens. L'Iran a répliqué par des frappes contre des bases américaines de la région, à Bahreïn, en Jordanie, mais aussi au Koweït. Selon la République islamique, le détroit d'Ormuz serait à nouveau fermé jusqu'à nouvel ordre, ce que démentent les Américains.
3: Le pape Léon XIV poursuit et achève sa visite en Espagne.
5: Après avoir béni hier la plus haute tour de la Sagrada Familia à Barcelone, il est attendu dans les îles Canaries où il restera 48 heures. Une étape très symbolique alors que l'archipel est devenu ces dernières années l'une des principales portes d'entrée de la migration vers l'Europe. Et c'est notamment dans le port d'Arguineguín, l'un des plus sollicités pour le secours et la prise en charge de ceux qui tentent la traversée, que Léon XIV débutera sa visite. Reportage de notre correspondant Nicolas Kirilovitz.
6: Je trouve cela très bien et il faut venir le voir de ses propres yeux.
7: Carolina Santana habite à proximité du port d'Arguineguín.
6: Nous, les Canariens, sommes très solidaires envers tout le monde. Ici, nous accueillons tout le monde. Je ne pense pas qu'il y ait quoi que ce soit de mal à écouter un peu la parole du Seigneur.
7: Durant sa visite dans ce petit port exigu, le pape rencontrera notamment des migrants arrivés via des embarcations de fortune aux îles Canaries. Un moment qui servira également à mettre en avant tous les acteurs impliqués. José Antonio Rodríguez Verona sera présent. Il est l'un des responsables régionaux de la Croix-Rouge.
8: À une époque, nous avons vécu ici des émotions très fortes et nous continuons à en vivre. Souvent, ce sont des émotions de joie lorsque les interventions se déroulent bien. Mais il nous arrive aussi de nous sentir vaincus lorsque des personnes qui arrivent ici meurent ou arrivent déjà décédées. C'est pourquoi j'aime l'appeler le port des émotions. On sait comment on arrive ici, mais on ne sait jamais comment on en repartira.
7: Après Arguineguín, Léon XIV prendra la direction de Las Palmas pour une rencontre cette fois-ci avec des membres de l'église, avant la tenue d'une messe géante en fin de journée dans le stade de foot local où sont attendues près de 40 000 personnes. Nicolas Kirilovitz, Arguineguín, RFI.
5: En France, c'est demain à Florence, dans le sud du pays, qu'auront lieu les obsèques de Liana. Ça se fera dans la plus stricte intimité, comme le réclame la famille de cette collégienne de 11 ans, dont le meurtre et les dysfonctionnements dans la chaîne de l'État qu'il a mis en lumière continuent d'agiter le pays. Ça ressemble même de plus en plus à une véritable crise politique. Le gouvernement est sous pression et face à lui, des députés et des sénateurs qui veulent peser dans le débat, sans pour autant être tous alignés sur les réponses législatives à apporter. Marie Lecoq a chacun sa vision du problème.
9: À commencer par l'ancienne Premier ministre, pour Elisabeth Borne, il faudra du temps avant d'arriver à une véritable solution.
10: Je pense que ça n'est pas d'ici la fin du quinquennat qu'on réglera les problèmes de protection de l'enfance. On a besoin d'avoir une politique globale.
9: Une politique globale, il y en a bien une dans les cartons depuis décembre dernier. Une loi intégrale visant à revoir de fond en comble le système pour mieux lutter contre contre les violences sexistes et sexuelles. Parmi les signataires, Arnaud Bonnet, député écologiste, il plaide pour que la loi soit adoptée au plus vite.
11: On fait par à-coup progressif des petites touches, mais sur quelque chose qui est dysfonctionnel à la base.
9: Les sénateurs, eux aussi, veulent montrer qu'ils prennent la situation très au sérieux. Ils ont d'ailleurs été les premiers à auditionner le Premier ministre et le garde des Sceaux. Aujourd'hui, ils demandent des moyens pour lancer une commission d'enquête sur les dysfonctionnements de la justice. Mais pour Romain Eskenazi, porte-parole du groupe socialiste à l'Assemblée nationale...
12: Qu'il y ait une enquête interne, pourquoi pas ? Il me semble que c'est plutôt l'administration de la mener qu'à des parlementaires.
9: De leur côté, les députés Rassemblement National essaient de profiter d'un gouvernement embourbé pour en tirer un bénéfice électoral. Christian Girard, député RN.
13: Dans notre gouvernement, il n'y a plus personne qui gère rien. C'est le foutoir complet. 2027 est encore loin, malheureusement.
9: L'affaire Liana continue d'agiter les tensions et risque de devenir un enjeu de la campagne présidentielle qui débute.
5: Marie Lecoq. Et puis en basket, un coup dur pour les Spurs de Victor Wembanyama qui ont à nouveau perdu cette nuit en finale de la NBA. Ils sont désormais menés 3-1 par les Knicks qui ne sont plus qu'à un seul succès du titre. Mais ce qui nous intéresse nous ce matin, c'est évidemment la Coupe du Monde masculine de football qui commence aujourd'hui. Édition spéciale tout de suite avec vous, Andréane Mellard.
3: Merci à vous Gaëtan Plenem.
14: Et le but de Sadio Mané,
15: le doublé de Mbappé,
14: incroyable!
15: Monsieur Jaune,
14: Messi, c'est oh!
16: La Coupe du Monde de la FIFA 2026.
3: Est-ce qu'on n'est pas content d'entendre ça? De la joie, des acclamations pendant un mois? Ça ne va être que ça pour le plus grand bonheur des fans de la première heure, celui des amateurs occasionnels. Pour les autres, ça risque d'être long, pense à eux aussi ce matin. La Coupe du Monde de foot commence ce soir, une 23e édition, en tout point différente des autres, car démesurée, trois pays organisateurs, le Canada, le Mexique et l'Amérique de Donald Trump, 16 villes hôtes, jusqu'à 4000 kilomètres qui parfois les séparent, et sur le terrain, 48 pays, 10 nations africaines qualifiées. À la fin, il n'y aura qu'une équipe qui repartira auréolée d'une étoile. On connaît déjà une partie du palmarès. La Coupe du Monde 2026 est la plus chère, la plus inaccessible, la plus polluante et peut-être même la plus décriée. En tout cas, ça commence aujourd'hui, on en parle sur RFI, en direct à la radio et sur notre chaîne YouTube. À mes côtés ce matin pour débuter cette journée spéciale sur RFI. Ils seront avec nous jusqu'à 10h. Deux invités, Claude Leroy, ancien joueur international. Vous êtes sélectionneur du Congo, c'est officiel depuis avant-hier. Et vous êtes passé avant ça par plusieurs autres sélections nationales du continent. Vous avez dirigé le Cameroun, le Sénégal, la RDC, le Ghana. Avec les Lions Indomptables, vous avez remporté une CAN. C'était en 1988 et vous avez participé à plusieurs Coupes du Monde. Vous êtes bien sûr un témoin de premier plan du foot et notamment du foot africain. Bonjour Claude Leroy.
17: Bonjour Andréane.
3: Et puis avec nous également, autour de la table, Benjamin Moukandjo, bonjour.
18: Bonjour.
3: Vous êtes Camerounais, ancien joueur international. Vous avez remporté la CAN 2017 avec les Lions Indomptables. Vous avez participé à la Coupe du Monde 2014 et vous intervenez régulièrement. Nos auditeurs le savent, bien sûr, dans notre émission Radio Foot International. Voilà. Merci à vous deux d'être là. On sera aussi ce matin avec nos correspondants, nos envoyés spéciaux dans les pays hôtes, dans les pays qualifiés, à l'écoute des supporters. RFI passe en mode Coupe du Monde, ça y est, et ça va durer jusqu'au 19 juillet, bienvenue. Alors Claude Leroy, quelques mots d'abord pour nous décrire votre ressenti, vos sensations en ce début de Coupe du Monde, c'est toujours un moment particulier.
17: Quand on est footeux, bien évidemment, c'est un grand moment de bonheur, cette Coupe du Monde, ou en tout cas ça devrait l'être, bon, disons que j'ai quand même... une approche un petit peu plus distanciée cette année, parce que ce sont les États-Unis de Donald Trump, parce qu'il y a un président de la FIFA qui est un mégalo médiocre, qui dit qu'il n'est pas sur le toit du monde, mais qui se prend pour le chef du monde. Il n'y a qu'à voir ce qu'il a demandé.
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18: La météo de ce jeudi avec un ciel voilé qui nous attend aujourd'hui, mais avec de larges éclaircies. Côté température, il va faire 19 degrés cet après-midi à Langogne, 22 à Marvejols, Mende et Chanac. Pour demain, le temps sera bien plus ensoleillé et plus chaud avec des pointes à 26-27 degrés sur Mende et Marvejols. Ce week-end, retour à un temps estival avec le thermomètre qui va atteindre les 30 degrés. Enfin aujourd'hui, c'est la Saint-Barnabé.
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0: Bonjour, il est 8h30, merci d'être à l'écoute de 48FM. On retrouve le journal Thomas Semmler.
1: Bonjour à toutes et bonjour à tous, à la une de votre journal, un imbroglio entre les syndicats et la direction académique de Lozère concernant la carte scolaire et les personnels d'aide aux élèves en situation de handicap. On vous en parle juste après les titres de ce journal. Également, un concours de prairie dans le Brac commence aujourd'hui. Et puis, en fin de journal, on évoquera un Lozérien en plein exploit sportif pour une bonne cause. Un meilleur salaire et un meilleur statut, ce sont les principales réclamations des AESH et de l'intersyndicale réunies mardi dernier devant la direction de l'inspection académique de Lozère. Souvent en temps partiel et avec un salaire moyen de 900 euros, ces accompagnantes et accompagnants d'élèves en situation de handicap dénoncent toujours des conditions précaires. L'un des problèmes, le manque de recrutement face à l'augmentation du nombre d'élèves en besoin de suivi, explique Camille, AESH sur le secteur de Langogne.
2: Au plus les années passent, au plus il y a une augmentation d'enfants notifiés et malheureusement, au moins il y a des AESH qui sont recrutés. Donc sachant qu'à la rentrée prochaine, au niveau national, il y a 50 000 enfants en France qui n'auront pas d'AESH. C'est très compliqué.
1: En plus des revendications traditionnelles des AESH, s'ajoute cette année un autre point de tension entre syndicats et direction académique de Lozère, la mise en place des passes pour pôle d'appui à la scolarité. À la rentrée prochaine, ce dispositif doit sectoriser la Lozère en 3 zones d'action pour les élèves à besoins particuliers et dans ce cadre, 2 postes doivent être créés. Pourtant, le mois dernier, les députés ont rejeté une nouvelle fois sa mise en place au niveau national. Alors, les syndicats réclament sa suppression et la réaffectation des heures sur des postes de professeurs devant les classes. Hervé Fumel, co-secrétaire départemental de la FSU.
3: Notre administration, et c'est ce qu'on a dit ce matin en audience à l'inspecteur d'académie, fonctionne un petit peu à la dérive. Il y a une volonté politique de la rectrice d'organiser des passes, sauf que maintenant, l'Assemblée nationale ayant voté contre la généralisation des passes, eh bien, il n'y a plus aucun cadre juridique légal pour faire fonctionner des passes.
1: Avec la mise en place de ces passes et dans un contexte de crise de carburant, les syndicats redoutent également des trajets plus longs pour les personnels précaires, en prenant comme par exemple le pass de Marvejols qui s'étendrait de Lacanourgue à Saint-Chély. Là encore, la solution passe par la titularisation.
3: Si on gagne le fait que tous les AESH deviennent des fonctionnaires, les passes héritiers des PIAL qui sont des outils de mise au travail sur un territoire de personnel précaire, en les faisant bouger tous les jours quasiment pour travailler, ne sera plus possible si ce sont des fonctionnaires. Donc si on gagne le statut des AESH, les passes disparaîtront de par eux-mêmes.
1: Une demande qui a peut-être trouvé écho auprès du ministère de l'Éducation. Mardi prochain, un groupe de travail doit être lancé dans ce sens. Mais les 140 000 AESH de France devront encore patienter. Les premières titularisations devraient concerner seulement 10 à 20% des effectifs et ne seront pas mises en place avant la prochaine présidentielle. On poursuit ce journal avec une question. Est-ce que vous recherchez un emploi, une formation ou souhaitez découvrir des métiers qui recrutent? Eh bien, si c'est le cas, un rendez-vous est proposé ce vendredi après-midi à Langogne. Dans le cadre de l'opération Place du Taf près de chez moi, organisée par France Travail et la région Occitanie, une dizaine d'entreprises seront présentes donc demain de 13h à 17h sous les halles de Langogne pour recruter et échanger directement avec des candidats. Des organismes de formation seront également sur place pour informer le public sur les parcours et les opportunités. Les personnes intéressées sont invitées à venir avec leur CV. Direction maintenant Saint-Chély, où le ciné-théâtre propose ce soir à 20h30 un ciné-débat autour du documentaire « Parcelles et clôtures » réalisé par Arsène Mumba et Victor Vanden Voldenberg. Tourné en partie en Lozère, le film suit le quotidien de plusieurs agricultrices et éleveuses au fil des saisons. Il met en lumière leur réalité entre travail, vie familiale, doute et passion pour leur métier. À l'issue de la projection, les deux réalisateurs échangeront avec le public aux côtés de Céline Fournier, éleveuse de poules pondeuses bio à Pays en Aubrac et participante au documentaire. La séance est proposée au tarif de 5 à 7 euros. L'entrée se fera sans réservation. On va un peu plus dans l'ouest, dans l'Aubrac, où les estives sont mises à l'honneur cette semaine. Dans le cadre de l'année internationale du pastoralisme, le parc naturel régional de l'Aubrac organise aujourd'hui et demain le concours des pratiques agroécologiques nommé Prairies et Parcours. Anciennement appelé concours Prairies Fleuries, cet événement vise à valoriser les prairies et estives qui concilient biodiversité et qualité alimentaire pour les troupeaux. Un jury composé de spécialistes en botanique, faune et agronomie parcourra plusieurs parcelles candidates sur le territoire. Les visites sont notamment prévues au Salles et à Prince-Suéjol cet après-midi, puis demain à Saint-Ursis. La remise des prix se déroulera à l'automne et le lauréat présentera ensuite l'Aubrac au concours national lors du prochain Salon de l'agriculture en février prochain. Et puis pour finir ce journal, c'est la belle histoire du jour en Lozère. Hier matin, le Lozérien Franck Delorme s'était lancé de Florac pour relever un défi sportif hors norme au profit de Julia, une petite fille de 6 ans atteinte d'une maladie génétique rare. Son objectif, parcourir près de 440 km à vélo jusqu'en Haute-Savoie. Après avoir traversé l'Ardèche et la vallée du Rhône hier, il devrait se trouver ce jeudi matin dans le secteur d'Albertville, avant une arrivée prévue en fin de journée au pied du Mont Blanc. Mais ce n'est que la première étape. Il prévoit ensuite de partir à l'ascension du sommet de l'Europe afin d'y planter un drapeau en soutien à Julia avant de redescendre en parapente puis de rentrer en Lozère à vélo. À travers ce défi un peu fou, il souhaite faire connaître cette maladie rare et récolter des fonds pour aider la jeune Lozérienne et sa famille. Une cagnotte a été mise en ligne et le défi peut être suivi sur les réseaux sociaux.
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0: La météo de ce jeudi avec un ciel voilé qui nous attend aujourd'hui, mais avec de larges éclaircies. Côté température, il va faire 19 degrés cet après-midi à Langogne, 22 à Marvejols, Mende et Chanac. Pour demain, le temps sera bien plus ensoleillé et plus chaud avec des pointes à 26-27 degrés sur Mende et Marvejols. Ce week-end, retour à un temps estival avec le thermomètre qui va atteindre les 30 degrés. Enfin aujourd'hui, c'est la Saint-Barnabé.

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0: Merci d'écouter RFI, il est 9h à Paris, 7h en temps universel.
1: Andréane Mélard
0: et Julien Coquel-Rohem pour le journal.
2: Et dans un instant, on part à Atlanta en Géorgie, l'une des villes hôtes de la Coupe du Monde qui commence aujourd'hui. Atlanta où l'enthousiasme gagne des habitants jusqu'ici pourtant pas forcément passionnés par le football. La fièvre du mondial s'empare aussi de Bangui. La Centrafrique n'est pas qualifiée, mais les maillots des pays en lice fleurissent sur les marchés et tout le monde y va de son petit pronostic. RFI vous emmène aujourd'hui dans les 48 pays qualifiés pour cette Coupe du Monde. On vous fait vivre le début de ce mondial, notre édition spéciale continue dans un instant. À la une également, une nouvelle nuit de frappe entre l'Iran et les États-Unis. Téhéran annonce la fermeture totale du détroit d'Ormuz. Et puis aux Philippines, après le séisme de lundi, des dizaines de milliers de déplacés et des millions d'enfants privés d'école pendant des mois. Tout commence donc aujourd'hui. Un mois de compétition aux airs d'épopée et sous le signe de la démesure, le coup d'envoi de la Coupe du Monde de football dans tout juste 12 heures. Avec le premier match Mexique-Afrique du Sud, la première des 104 rencontres de ce tournoi, 48 équipes en lice et 3 pays hôtes, le Mexique, le Canada et les États-Unis bien sûr, où les matchs les plus importants se joueront. Rendez-vous près de New York pour la finale le 19 juillet. On jouera aussi à Atlanta en Géorgie, où jusqu'ici le football ou le soccer, comme on l'appelle là-bas, ne passionnait pas les foules. Ça n'empêche pas les habitants d'attendre l'événement avec impatience. Reportage Édouard Maille.
3: Devant ces restaurants et bars, dont certains sont décorés de drapeaux pour la Coupe du Monde, Woody se promène à vélo, il est impatient.
4: Je n'ai même pas les mots, je suis tellement prêt. J'ai juste envie de voir le monde entier s'unir ici à Atlanta, dans l'état de Géorgie. C'est maintenant, je suis tellement excité. Je suis prêt, je suis prêt, je suis prêt.
3: Rachel, elle, n'a vu qu'un seul match dans sa vie, mais voit beaucoup d'enthousiasme dans la ville.
5: On sent qu'il y a une vraie énergie, un vrai enthousiasme. Et beaucoup de gens comme moi, qui ne suivent pas forcément le foot au quotidien, sont plus attentifs cette fois-ci parce que la compétition a lieu chez nous.
3: Son amie Carly, elle, joue au foot depuis son enfance. Elle regrette le prix élevé des places, mais elle a hâte.
6: Voir tous ces gens arriver en ville, les fan zones, les festivités dans les parcs, ça va être super amusant. C'est assez incroyable. Et puis ça fait plaisir de voir autant de personnes apprécier un sport que j'adore depuis des années.
3: Yann, lui, est un grand fan de foot, mais dans son entourage, l'enthousiasme est variable.
7: Certains de mes amis détestent le foot et ne regarderont aucun match, mais mon patron me parle déjà de bloquer du temps dans mon agenda pour aller voir des matchs pendant la semaine.
3: Yann n'a pour l'instant pas de place à cause de leur prix trop élevé, mais il espère en trouver moins cher à la dernière minute. Édouard Maille, Atlanta, RFI.
2: Et je vous le disais, toute la journée, RFI vous emmène dans les 48 pays qualifiés pour ce mondial. On sera notamment en Argentine, au Sénégal et même en Iran dans quelques minutes dans la suite de notre édition spéciale. Mais la fièvre du football s'empare aussi dans les pays qui n'ont pas d'équipe à défendre. Nous sommes à Bangui, en Centrafrique, où l'enthousiasme des supporters est intact. Reportage Rolf Steff Domielleux.
8: Dans les quartiers populaires de Bangui, les commerçants se frottent déjà les mains. Les ventes d'articles aux couleurs du Brésil, de la France, de l'Argentine ou encore du Maroc connaissent une hausse significative. Plusieurs supporters ont déjà choisi leur équipe favorite, tandis que d'autres attendent les premiers matchs pour afficher leurs préférences. Samir Amboto, passionné de football.
9: Parmi les favoris, on retrouve notamment l'Argentine. Pourquoi l'Argentine? Parce que l'Argentine est championne du monde en titre. Nous avons la France. Vous savez que la France, deux fois finaliste des deux dernières Coupes du Monde. Nous avons le Brésil. Pourquoi le Brésil est toujours considéré comme un prétendant sérieux? Nous avons l'Espagne. L'Espagne est une nation aussi qui est portée par une nouvelle génération technique et ambitieuse. Nous avons l'Angleterre.
8: Alors qui soulèvera le trophée? Quelle nation créera la surprise? Les pronostics vont bon train dans les quartiers, les maquis et les lieux de rassemblement. Régis Banguima livre son

0: analyse.
1: Une Coupe du Monde à 48 équipes, ça sera vraiment très spectaculaire. Et aussi l'engagement des 10 pays africains, aussi c'est pour la première fois. Donc c'est vraiment un rendez-vous très important pour le ballon rond.
0: Même si la Centrafrique ne participera pas à cette compétition mondiale, des milliers de Centrafricains se préparent à vibrer pendant un mois au rythme du ballon rond. Rolf Estep, Domiale, Bangui. RFI.
2: Et que vous nous écoutiez à Bangui ou n'importe où sur le continent africain, vous pourrez suivre pendant ce mondial 33 matchs en direct et en intégralité sur RFI. Le premier tout à l'heure, rendez-vous à 19h, temps universel, pour le match d'ouverture Mexique-Afrique du Sud. On a évoqué les dimensions titanesques de cette Coupe du Monde. On parle aussi des polémiques qui l'entourent ce matin sur RFI, alors qu'hier, le patron de la FIFA a notamment balayé les critiques sur le prix des billets et sur l'interdiction d'entrer aux États-Unis d'un arbitre somaliens et de supporters de plusieurs pays. On en reparle dans un instant avec Vincent Souriau. Le mondial pointé du doigt aussi pour son bilan carbone désastreux, c'est à lire dans un article publié sur notre site RFI.fr. Dans l'actualité également, une question: peut-on encore parler d'un cessez-le-feu ce matin entre l'Iran et les États-Unis? Une deuxième nuit consécutive d'attaques interposées entre les deux pays. Une série de frappes américaines et la riposte iranienne qui n'a pas tardé dans les pays du Golfe. Gwendal Lavina, cette escalade est la plus importante depuis le début de la trêve il y a deux mois.
3: Les gardiens de la révolution iranien affirment avoir tiré des missiles balistiques, 12 au total, sur un centre de commandement américain en Jordanie. Une opération punitive contre l'agresseur, disent-ils, qui a détruit un grand nombre d'avions de combat. Des bases au Koweït et à Bahreïn ont aussi été visées. Réponse iranienne aux frappes lancées par le commandement américain pour le Moyen-Orient pour la deuxième nuit consécutive. Des frappes à travers tout l'Iran qualifiées de défensive contre des installations de surveillance militaire ou encore des sites de défense aérienne, selon l'armée américaine. Hier midi, Donald Trump promettait d'attaquer encore plus durement l'Iran après qu'un hélicoptère américain a été abattu lundi au-dessus du détroit d'Ormuz. Le président accuse aussi Téhéran de mettre trop de temps à négocier un accord de paix et de se moquer des États-Unis. L'affrontement se joue toujours surtout dans le détroit d'Ormuz. Téhéran annonce qu'il est complètement fermé à tout type de navire depuis cette nuit, ce que dément l'armée américaine. Autant d'éléments qui mettent à mal le maintien du cessez-le-feu déjà fragile et la poursuite des négociations entre Washington et Téhéran. Gwendal Lavina, New York, RFI.
2: Et sur les négociations, ces mots du ministre américain de la Défense: nous devons négocier à coups de bombe et nous sommes très doués pour ça, dit Pete Hegseth. Washington qui dément par ailleurs tout blocage du détroit d'Ormuz, mais les prix du pétrole repartent à la hausse ce matin. La guerre qui continue aussi au Liban, où les frappes israéliennes ont fait 12 morts hier dans le sud du pays. Deux habitants ont été enlevés par l'armée israélienne et emmenés de l'autre côté de la frontière pour être interrogés avant d'être relâchés. Et dans un message en anglais, Benjamin Netanyahou a appelé hier les Libanais à rejoindre Israël dans sa guerre contre le Hezbollah. La situation au Moyen-Orient est à suivre minute par minute dans notre direct sur notre site RFI.fr. En bref, un mot de la Thaïlande où deux ressortissants chinois de la minorité Ouïghour ont été condamnés à mort ce matin, accusés d'avoir commis l'attentat le plus meurtrier de l'histoire du pays. C'était en 2015. Des explosifs avaient été placés dans un sanctuaire hindou. L'attaque avait fait 20 morts et plus de 100 blessés. Les deux accusés nient les faits et annoncent leur intention de faire appel. Et puis aux Philippines, 46 morts et plus de 600 blessés. Les secouristes toujours à la recherche de 17 personnes portées disparues. Le bilan du puissant séisme de magnitude 7,8 qui a frappé lundi l'île de Mindanao dans le sud des Philippines. Des dizaines de milliers de personnes sont toujours hébergées dans des centres d'accueil d'urgence et des millions d'écoliers ne pourront pas reprendre le chemin des classes. Mélissa Barra s'est entretenue avec les équipes de l'ONG Save the Children sur place.
4: 4000 écoles ont été endommagées, un quart d'entre elles totalement détruites à Mindanao, cette île grande comme la Corée du Sud, touchée lundi par l'un des séismes les plus violents enregistrés aux Philippines ces dernières décennies, alors que les élèves faisaient leur rentrée des classes. Ils sont 4 millions à être privés d'école. Faïsa Ali est coordinatrice humanitaire de l'ONG Save the Children à Mindanao.
5: C'est dur pour ces enfants. Ils ont été témoins des destructions de leur école. Certains sont soignés dans des hôpitaux. Ils sont traumatisés. Et même si l'alerte a été levée, ils craignent encore un tsunami dans les zones côtières.
4: Le gouvernement a recensé plus de 32 000 déplacés répartis dans une cinquantaine de centres d'hébergement d'urgence. tout saturé.
5: Habituellement, nous utilisons des écoles pour accueillir les personnes évacuées, mais nous ne pouvons pas toutes les utiliser car il faut d'abord évaluer si les structures des bâtiments présentent un danger. 5 à 10 familles peuvent se retrouver entassées dans une salle de classe, d'autres dans des tentes et abris de fortune exposés aux intempéries. La pluie est battante et l'indice de chaleur est très élevé.
4: Save the Children estime qu'il peut se passer entre 3 et 6 mois avant que les enfants puissent reprendre le chemin de l'école.
2: Mélissa Barra, il est 7h10 en temps universel et sur RFI, la suite de notre édition spéciale au coup d'envoi de la Coupe du Monde de football. C'est avec vous, Andréane Mellard.
6: Merci beaucoup, Julien Coquerel-Rohem. Il est 9h10 à Paris.
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0: Le coup du marteau, c'est l'hymne qui accompagne les éléphants de Côte d'Ivoire et les supporters ivoiriens. La Côte d'Ivoire derrière ces éléphants, bien sûr. C'est comme ça qu'on voulait commencer cette nouvelle heure d'édition spéciale RFI, en journée spéciale même, hein, puisque dans une heure, Juan Gomez attend vos appels et vos réactions au démarrage de cette compétition. On est toujours ici en studio pour une heure avec Benjamin Moukandjo, ancien joueur international, consultant pour Radio Foot. Avec nous aussi Claude Leroy, vous dirigez les Diables Rouges du Congo, vous avez été sélectionneur de pas mal d'équipes du continent et tous les deux vous êtes de fins connaisseurs du foot. Merci beaucoup d'être avec nous. Alors on entendait cet hymne des supporters ivoiriens. Partons maintenant dans un autre pays qui est à fond derrière son équipe, le Sénégal. Léa Lisa Vesterov, vous êtes en ligne de Dakar. Le Sénégal aussi derrière ses lions, ils attendent tout particulièrement cette compétition mondiale.
1: Oui, car le Sénégal y croit avec des lions enragés et tout un peuple derrière eux. Depuis le parcours du Sénégal à la Coupe d'Afrique des Nations, suivi de la contestation par le Maroc du sacre des lions, tout cela a comme soudé les Sénégalais. Peu importe ce que décidera le tribunal arbitral en Suisse, le trophée de la CAN est bien gardé sur l'étagère du président ici. L'équipe nationale des lions de la Teranga veut croire en son rêve américain, malgré les deux ratés pendant les matchs préparatifs à la Coupe du Monde. Une défaite contre les États-Unis, match nul contre l'Arabie Saoudite. Et si l'exploit était à portée de main, s'interroge-t-on à Dakar, alors que les Lions sont l'un des favoris parmi les 10 nations africaines de ce mondial. Premier objectif, battre la France. Le premier match des Lions, ce sera mardi prochain à New York contre les Bleus. La rencontre est très attendue ici car elle rappelle le mythique match de 2002 au cours duquel le Sénégal avait battu la France, alors champion du monde en titre 1-0. À Dakar, on sort déjà les gris-gris et on consulte les marabouts avec l'espoir que l'histoire se répète avec une victoire du Sénégal.
0: Léa Lisa Vesterov en ligne avec nous de Dakar, Sénégal-France. Ce sera donc le 16 juin. Un tout petit mot sur ce match, un pronostic peut-être l'un de vous, c'est qui pourrait l'emporter entre les deux, Sénégal-France ?
2: Claude Leroy. On dit que si l'histoire ne se répète pas, quelquefois elle bégaye, donc attention aux Bleus qui vont rencontrer une équipe du Sénégal complète. Super gardien, très bonne défense, milieu. C'est-à-dire que c'est une équipe très équilibrée, même si lors de matchs, moi un petit peu déçu, lors de matchs amicaux, effectivement, contre l'Arabie Saoudite et les États-Unis, ce sont que des matchs de préparation, mais je pensais qu'ils allaient montrer autre chose. Donc je vais faire un petit clin d'œil quand même au Sénégal, où vit ma fille et où mes deux petits-fils, Almami et Soa, nous écoutent en ce moment et sont bien évidemment à fond derrière les lions de la Teranga. Ça va être un match compliqué pour l'équipe de France, en tout cas.
0: On en a beaucoup parlé depuis le début de cette édition spéciale, la Coupe du Monde de foot. C'est l'un des événements sportifs les plus attendus pour les supporters, pour les équipes. On a vraiment normalement une ferveur, une ambiance qui monte un petit peu de jour en jour. Mais c'est vrai que pour ce mondial, pour celui-ci en 2026, on peine un petit peu à percevoir la communion habituelle qui va avec ce type d'événement, tant les polémiques se sont multipliées. C'était le cas aussi pour le Qatar en 2022 et pour la Russie en 2018, il faut quand même le rappeler, pour d'autres raisons certes, mais ici ça semble décuplé, ça semble ne pas vouloir s'arrêter. Vincent Souriau, vous êtes toujours en ligne avec nous de Washington. Alors Vincent, il y a d'abord le gros problème des prix qui ont explosé, tout est cher, tout est beaucoup trop cher, et certains aux États-Unis en profitent, Vincent.
3: Oui, c'est ça. Bah, on l'a beaucoup dit, mais c'est vrai, ça va être le mondial le plus cher de l'histoire. Et ça commence par les billets, puisque la FIFA a abandonné son système de tarification fixe. On est passé à ce qu'on appelle poliment à la FIFA une tarification dynamique, c'est-à-dire un système où les prix varient en fonction de la demande. On a parlé de la finale, dont les places les plus chères sont passées, par exemple, de $6,500 en octobre à $10,000 au mois d'avril. Bon, on n'a plus les adjectifs, c'est stratosphérique. Mais de toute façon, de manière générale, pour chaque match, dans chaque catégorie, les billets sont au moins deux fois plus chers qu'en 2022 au Qatar. Ensuite, il y a tout le reste. Donc il y a l'hôtellerie, 300% en moyenne d'augmentation dans les villes qui accueillent les matchs. Il y a les déplacements.
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5: La météo de ce jeudi avec un ciel voilé qui nous attend aujourd'hui, mais avec de larges éclaircies. Côté température, il va faire 19 degrés cet après-midi à Langogne, 22 à Marvejols, Mende et Chanac. Pour demain, le temps sera bien plus ensoleillé et plus chaud avec des pointes à 26-27 degrés sur Mende et Marvejols. Ce week-end, retour à un temps estival avec le thermomètre qui va atteindre les 30 degrés. Enfin aujourd'hui, c'est la Saint-Barnabé.
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0: Il est 10h30, bonne matinée sur 48 FM, le journal Thomas Semler.
1: Bonjour à toutes et bonjour à tous, à la une de votre journal, un imbroglio entre les syndicats et la direction académique de Lozère concernant la carte scolaire et les personnels d'aide aux élèves en situation de handicap. On vous en parle juste après les titres de ce journal. Également, un concours de prairie dans l'Aubrac commence aujourd'hui. Et puis, en fin de journal, on évoquera un Lozérien en plein exploit sportif pour une bonne cause. Un meilleur salaire et un meilleur statut, ce sont les principales réclamations des AESH et de l'intersyndicale réunies mardi dernier devant la direction de l'inspection académique de Lozère. Souvent en temps partiel et avec un salaire moyen de 900 euros, ces accompagnantes et accompagnants d'élèves en situation de handicap dénoncent toujours des conditions précaires. L'un des problèmes, le manque de recrutement face à l'augmentation du nombre d'élèves en besoin de suivi, explique Camille, AESH sur le secteur de Langogne.
2: Au plus les années passent, au plus il y a une augmentation d'enfants notifiés et malheureusement, au moins il y a des AESH qui sont recrutés. Donc, sachant qu'à la rentrée prochaine, au niveau national, il y a 50 000 enfants en France qui n'auront pas d'AESH. C'est très compliqué.
1: En plus des revendications traditionnelles des AESH, s'ajoute cette année un autre point de tension entre syndicats et direction académique de Lozère, la mise en place des passes pour pôle d'appui à la scolarité. À la rentrée prochaine, ce dispositif doit sectoriser la Lozère en 3 zones d'action pour les élèves à besoins particuliers et dans ce cadre, 2 postes doivent être créés. Pourtant, le mois dernier, les députés ont rejeté une nouvelle fois sa mise en place au niveau national. Alors, les syndicats réclament sa suppression et la réaffectation des heures sur des postes de professeurs devant les classes. Hervé Fumel, co-secrétaire départemental de la FSU.
3: Notre administration, et c'est ce qu'on a dit ce matin en audience à l'inspecteur d'académie, fonctionne un petit peu à la dérive. Il y a une volonté politique de la rectrice d'organiser des passes, sauf que maintenant, l'Assemblée nationale ayant voté contre la généralisation des passes, eh bien, il n'y a plus aucun cadre juridique légal pour faire fonctionner des passes.
1: Avec la mise en place de ces passes et dans un contexte de crise de carburant, les syndicats redoutent également des trajets plus longs pour les personnels précaires en prenant comme par exemple le pass de Marvejols qui s'étendrait de Lacanourgue à Saint-Chély. Là encore, la solution passe par la titularisation.
3: Si on gagne le fait que tous les AESH deviennent des fonctionnaires, les passes héritiers des PIAL qui sont des outils de mise au travail sur un territoire de personnel précaire, en les faisant bouger tous les jours quasiment pour travailler, ne sera plus possible si ce sont des fonctionnaires. Donc si on gagne le statut des AESH, les passes disparaîtront de par eux-mêmes.
1: Une demande qui a peut-être trouvé écho auprès du ministère de l'Éducation. Mardi prochain, un groupe de travail doit être lancé dans ce sens. Mais les 140 000 AESH de France devront encore patienter. Les premières titularisations devraient concerner seulement 10 à 20% des effectifs et ne seront pas mises en place avant la prochaine présidentielle. On poursuit ce journal avec une question. Est-ce que vous recherchez un emploi, une formation ou souhaitez découvrir des métiers qui recrutent? Eh bien, si c'est le cas, un rendez-vous est proposé ce vendredi après-midi à Langogne. Dans le cadre de l'opération Place du Taf près de chez moi, organisée par France Travail et la région Occitanie, une dizaine d'entreprises seront présentes donc demain de 13h à 17h sous les halles de Langogne pour recruter et échanger directement avec des candidats. Des organismes de formation seront également sur place pour informer le public sur les parcours et les opportunités. Les personnes intéressées sont invitées à venir avec leur CV. Direction maintenant Saint-Chély, où le ciné-théâtre propose ce soir à 20h30 un ciné-débat autour du documentaire « Parcelles et clôtures » réalisé par Arsène Mumba et Victor Vanden Voldenberg. Tourné en partie en Lozère, le film suit le quotidien de plusieurs agricultrices et éleveuses au fil des saisons. Il met en lumière leur réalité entre travail, vie familiale, doute et passion pour leur métier. À l'issue de la projection, les deux réalisateurs échangeront avec le public aux côtés de Céline Fournier, éleveuse de poules pondeuse bio à Pays en Aubrac et participante au documentaire. La séance est proposée au tarif de 5 à 7 euros. L'entrée se fera sans réservation. On va un peu plus dans l'ouest, dans l'Aubrac, où les estives sont mises à l'honneur cette semaine. Dans le cadre de l'année internationale du pastoralisme, le parc naturel régional de l'Aubrac organise aujourd'hui et demain le concours des pratiques agroécologiques nommé Prairies et Parcours. Anciennement appelé concours Prairies Fleuries, cet événement vise à valoriser les prairies et estives qui concilient biodiversité et qualité alimentaire pour les troupeaux. Un jury composé de spécialistes en botanique, faune et agronomie parcourra plusieurs parcelles candidates sur le territoire. Les visites sont notamment prévues aux Salles et à Prince-Suéjol cet après-midi, puis demain à Saint-Ursis. La remise des prix se déroulera à l'automne et le lauréat présentera ensuite l'Aubrac au concours national lors du prochain Salon de l'agriculture en février prochain. Et puis pour finir ce journal, c'est la belle histoire du jour en Lozère. Hier matin, le Lozérien Franck Delorme s'était lancé de Florac pour relever un défi sportif hors norme au profit de Julia, une petite fille de 6 ans atteinte d'une maladie génétique rare. Son objectif, parcourir près de 440 km à vélo jusqu'en Haute-Savoie. Après avoir traversé l'Ardèche et la vallée du Rhône hier, il devrait se trouver ce jeudi matin dans le secteur d'Albertville, avant une arrivée prévue en fin de journée au pied du Mont Blanc. Mais ce n'est que la première étape. Il prévoit ensuite de partir à l'ascension du sommet de l'Europe afin d'y planter un drapeau en soutien à Julia avant de redescendre en parapente puis de rentrer en Lozère à vélo. À travers ce défi un peu fou, il souhaite faire connaître cette maladie rare et récolter des fonds pour aider la jeune Lozérienne et sa famille. Une cagnotte a été mise en ligne et le défi peut être suivi sur les réseaux sociaux.

0: qu'on vit à la campagne.
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2: En Lozère, se déplacer quand on n'a pas de voiture, quand on vieillit, quand on vit dans un hameau isolé, c'est souvent problématique. La communauté de communes Mont-Lozère-Égoulé vient d'apporter une réponse concrète, un transport à la demande lancé il y a quelques semaines. Le territoire de Mont-Lozère-Égoulé n'était jusqu'ici couvert par aucun service de ce type. Audrey Combes, coordinatrice mobilité au département de la Lozère.
3: Il existe plusieurs transports à la demande effectivement sur le territoire et le territoire de Mont-Lozère n'était pas couvert jusqu'à présent. Alors le transport à la demande, c'est un transport public mais qui est mis en place par une collectivité, donc c'est un choix politique. C'est financé par la collectivité et par la région. Et l'idée, c'est effectivement de faire des lignes virtuelles qui passent de point en point avec des horaires précis sur différents secteurs. Donc là, comme Mont-Lozère a choisi de faire 7 boucles différentes pour desservir des services publics, mais aussi des commerces ou le médecin, puisqu'on peut prendre le transport à la demande pour n'importe quel motif, si ce n'est qu'on a besoin de se déplacer.
2: Tout est parti du terrain. Robin Miraglio est agent France Service à la communauté de communes. C'est lui qui a recueilli les premiers signaux d'alerte auprès des habitants.
4: Les problématiques principales qui sont ressorties de l'étude, c'est beaucoup de personnes qui, du coup, sont isolées et âgées, dans des hameaux principalement qui sont en fond de vallée ou autres. Des personnes qui veulent anticiper le vieillissement et la perte d'autonomie, beaucoup aussi. Et on a eu quelques personnes qui faisaient aussi remonter des problématiques budgétaires, financières. Donc ça, forcément, ça va venir s'aggraver, on va dire, avec le quotidien de nos jours.
2: Le service fonctionne 2 demi-journées par semaine selon les secteurs, lundi et jeudi pour le bassin de Villefort, mardi et vendredi pour le secteur Goulet. Il permet de rejoindre Villefort, le Blémard, Bagnolet-Bains, la gare de Chadenay ou encore l'hôpital de Ponteil pour aller chez le médecin, à la pharmacie, faire ses courses ou prendre le train.
4: Le transport à la demande, tout simplement, l'objectif c'est de pouvoir aller dans les hameaux un peu périphériques pour rabattre les personnes vers les centres-bourgs où il y a du service. Donc tout ce qui va être médical, transport, donc les trains, les bus, les commerces évidemment, et administratif. Il faut réserver par téléphone, il faut appeler la centrale au 0805 608 100 jusqu'à la veille 16h. On peut réserver. Le transport est dit à la demande parce qu'il va être déclenché uniquement si quelqu'un le réserve. Si personne ne le réserve, il n'est pas déclenché. Le trajet coûte 2 euros à régler directement au chauffeur au moment de monter. Et les points de ramassage sont prédéfinis. On peut les trouver sur le site internet de la communauté de communes ccmontlozere.fr, mais également en mairie ou en France Service.
2: Le service a été lancé il y a un mois et demi. Paul Clavel est chargé de projet à la communauté de communes Mont-Lozère-Égoulé.
5: On a des réservations toutes les semaines, même plusieurs fois par semaine. Pour l'instant, on a une fréquentation relativement modeste, mais une utilisation quand même régulière, notamment sur le bassin de Villefort, où le service rencontre une demande assez prégnante qu'on ressentait au moment où on a fait les études avant de lancer le transport à la demande. En termes de bilan, rajouter peut-être aussi qu'on est dans une phase expérimentale qui va durer quelques mois, pendant laquelle on va recueillir en fait tous les desiderata des usagers, et ça va nous permettre, en tout cas ça va permettre aux élus de la communauté de communes Mont-Lozère de faire évoluer ce dispositif en proposant soit des trajets différents, des zones différentes, des horaires différents, etc. Donc on va être extrêmement sensible à tout ce que les usagers vont nous faire comme retour pour faire coller vraiment le service aux besoins des citoyens du territoire.
2: Un service tarifé seulement 2 euros par trajet, 4 pour l'aller-retour. Pour réserver, il vous faut appeler le 0805 608 100, service et appel gratuit, au plus tard la veille avant 16h. Pour toute suggestion ou question, la communauté de communes répond au 04 66 49 69 85. Et toutes les infos sont disponibles sur ccmontlozere.fr, le transport à la demande qui reste l'une des solutions dans nos territoires peu desservis.
3: C'est en tout cas une des solutions et on voit que sur certains territoires qui l'ont mis en place, ça marche vraiment très bien. Ce qu'il faut, c'est arriver à faire connaître ce service. Et on voit aussi que dans nos campagnes, finalement, quand bien même il y a

0: fort longtemps il y avait des transports, les gens n'ont plus l'habitude de prendre un transport en commun. Donc ne savent plus comment on fait, comment on réserve. Et il faut changer aussi ses habitudes. Et c'est vrai que les gens ont pallié. Ils ont trouvé des voisins, des amis pour les emmener. Donc là, il faut se réapproprier ce nouvel outil. Mais ça répond évidemment à une demande. Et la Comcom met en place aussi une adresse mail, en fait, ou un numéro de téléphone où on peut venir dire si on a besoin de faire des modifications pour rendre le service plus optimum encore. Alors actuellement, il y a quatre services de transport à la demande. Un sur le Haut-Allier, un sur Aubrac-Lotte Costarn, sur la Comcom Gorges-Causses-Cévennes et donc sur celle du Mont-Lozère. Un service qui va bientôt voir le jour sur la Comcom des Cévennes au Mont-Lozère. Voilà, et j'en profite pour dire qu'effectivement, il y a le fonds d'État, le fonds vert, qui est sorti donc pour les mobilités la semaine dernière. Et c'est un fonds qui permet aux collectivités de déposer des projets, et notamment pour financer du transport à la demande.
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0: Merci d'écouter RFI, les midis à Paris, 10h temps universel. Le journal Charlotte de Rouen. Bonjour Charlotte.
1: Bonjour Chantal, bonjour à tous. C'est le rendez-vous des amoureux du ballon rond. La Coupe du monde de football débute ce jeudi au Mexique. Focus dans ce journal sur l'équipe australienne. Après les frappes américaines en Iran, le cessez-le-feu est pratiquement

0: du Sud. Et pour ce mondial, l'équipe australienne a fait le pari de la jeunesse. 17 des joueurs sur les 26 que compte la délégation n'ont jamais participé à une Coupe du Monde. Une audace plutôt bien perçue par les supporters. C'est ce qu'ils ont confié à notre correspondant à Sydney, Grégory Pless.
1: Ces jours d'entraînement sur la pelouse de l'université de Nouvelle-Galles du Sud, mais sur le terrain, ce sont des matchs qui vont se jouer à plus de 10 000 km de Sydney qui accaparent toutes les pensées. C'est le cas par exemple de Hadi, pour qui cette équipe australienne, largement renouvelée, c'est une très bonne idée.
2: C'est un nouveau départ, on a plein de nouveaux joueurs comme Iran Kunda et d'autres qui jouent dans le championnat anglais. Ça fait beaucoup de talent, ils sont tous jeunes et ça promet un avenir radieux.
1: Les Socceroos débutent la compétition dans un groupe compliqué où se trouvent aussi les États-Unis, la Turquie et le Paraguay. Mais Michael, qui entraîne une équipe féminine à Sydney, veut croire que l'Australie parviendra à se qualifier.
3: La phase de groupe va être très difficile, mais ces dernières années, plutôt que de jouer chaque match à fond, on s'est concentré sur les matchs les plus importants et sur ceux où il y avait des points à prendre. Et je pense que contre une équipe comme la Turquie, qui n'a pas joué en Coupe du Monde depuis très longtemps, on pourrait prendre des points en s'appuyant sur notre expérience de la compétition.
1: La Turquie, c'est justement la première équipe qui affrontera l'Australie à la Coupe du Monde le 14 juin prochain à Vancouver. L'occasion de voir si, comme l'affirme le sélectionneur Tony Popovic, ces jeunes Socceroos sont bel et bien prêts. Grégory Pless, Sydney, RFI.
0: Et en attendant ce soir, coup d'envoi avec l'affiche entre le Mexique et l'Afrique du Sud. Coup d'envoi 19h, temps universel, ce sera à suivre sur les antennes africaines de RFI. Au Moyen-Orient, 2 mois après l'entrée en vigueur d'un cessez-le-feu, la trêve semble plus que jamais fragilisée. L'Iran annonce ce matin la fermeture totale du détroit d'Ormuz. Les États-Unis, qui ont bombardé la nuit dernière de nouvelles cibles en Iran, et Téhéran a riposté en visant des cibles militaires américaines en Jordanie, au Koweït et à Bahreïn. La Turquie exhorte les deux parties à cesser leurs attaques. La Russie appelle Téhéran et Washington à revenir à la table des négociations. L'Inde, de son côté, confirme la mort de 3 marins. Ils étaient portés disparus depuis hier lorsqu'une frappe américaine a touché leur navire proche des côtes omanaises. Manoj Yadav est le secrétaire général du syndicat des marins indiens.
4: Il s'agissait d'un navire commercial, il ne représentait absolument aucune menace. Personne à bord n'avait de munitions ni quoi que ce soit qui puisse menacer les forces militaires. Ce navire n'était visé par aucune sanction. Les Américains auraient pu monter à bord et simplement procéder aux vérifications d'usage. Mais malgré cela, ils ont tiré un missile visant à la fois les marins et le navire. Nous condamnons fermement cette attaque et nous demandons à toute la communauté internationale, y compris les Nations Unies, l'Organisation Maritime Internationale, ainsi qu'au Premier ministre indien, d'intervenir immédiatement. Les 20 000 marins indiens qui se trouvent actuellement dans cette zone de conflit subissent aujourd'hui une énorme pression psychologique et ils font face à une menace très sérieuse après ces incidents.
0: Des propos recueillis par Nicolas Feldman. Taïwan rapporte l'intrusion de navires chinois dans les eaux de l'île de Taiping, une île disputée en mer de Chine méridionale. Les 2 navires chinois y sont restés 15 minutes avant que les gardes-côtes taïwanais ne les expulsent. Mais cet incident survient après que la Chine a mené une opération maritime dans les eaux situées à l'est de Taïwan. Aux Philippines, le bilan s'est encore alourdi. 46 morts et 630 blessés après le séisme qui a frappé lundi l'île de Mindanao. Les secours tentent toujours de retrouver les disparus. Des dizaines de milliers de personnes sont hébergées dans des centres d'accueil d'urgence et les enfants ne pourront pas reprendre tout de suite le chemin de l'école. Mélissa Barra s'est entretenu avec les équipes de Save the Children sur place.
5: 4000 écoles ont été endommagées, un quart d'entre elles totalement détruites à Mindanao. Cette île grande comme la Corée du Sud, touchée lundi par l'un des séismes les plus violents enregistrés aux Philippines ces dernières décennies, alors que les élèves faisaient leur rentrée des classes. Ils sont 4 millions à être privés d'école. Faiza Ali est coordinatrice humanitaire de l'ONG Save the Children à Mindanao.
6: C'est dur pour ces enfants. Ils ont été témoins des destructions de leur école. Certains sont soignés dans des hôpitaux. Ils sont traumatisés. Et même si l'alerte a été levée, ils craignent encore un tsunami dans les zones côtières.
5: Le gouvernement a recensé plus de 32 000 déplacés, répartis dans une

0: cinquantaine de centres d'hébergement d'urgence, tous saturés. Habituellement, nous utilisons des écoles pour accueillir les personnes évacuées, mais nous ne pouvons pas toutes les utiliser car il faut d'abord évaluer si les structures des bâtiments présentent un danger. 5 à 10 familles peuvent se retrouver entassées dans une salle de classe, d'autres dans des tentes et abris de fortune exposés aux intempéries. La pluie est battante et l'indice de chaleur est très élevé.
1: Save the Children estime qu'il peut se passer entre 3 et 6 mois avant que les enfants puissent reprendre le chemin de l'école.
2: Mélissa Barra, 2 Chinois issus de la minorité Ouïghour, condamnés à mort en Thaïlande, reconnus coupables d'un attentat qui a tué 20 personnes en 2015 sur un site religieux à Bangkok. Les deux hommes ont été donc condamnés pour avoir placé des explosifs dans le sanctuaire hindou d'Erawan, situé au cœur du quartier commercial de la capitale thaïlandaise. En Europe, cette nouvelle nuit de manifestation à Belfast, en Irlande du Nord. La ville, théâtre de violences pour la 2e nuit consécutive. Des violences anti-immigrés après une attaque au couteau pour laquelle un réfugié soudanais a été inculpé. La police a utilisé un canon à eau pour disperser les protestataires. RFI midi et 7 minutes à Paris, en France. Le chanteur et comédien Patrick Bruel, remis en liberté sous contrôle judiciaire. L'artiste a été mis en examen à l'issue de sa garde à vue hier dans plusieurs affaires de violences sexuelles. Marius Lafon, contrairement aux réquisitions du procureur, le juge des libertés et de la détention n'a pas décidé de le placer en détention provisoire.
3: Après 48 heures de garde à vue, Patrick Bruel, 67 ans, a donc été remis en liberté, mais sous contrôle judiciaire, décision des juges d'instruction, une mesure préventive le temps de l'enquête. Les magistrats l'ont entendu longuement hier soir au sujet de 9 plaintes. Patrick Bruel est mis en examen dans 4 affaires, parmi elles un viol en 2008 à Neuilly-sur-Seine, en banlieue parisienne. Dans 4 autres, il a été placé sous le statut plus favorable de témoin assisté. Une dernière plainte pour viol à Grenoble en 2000 concernait des faits prescrits. Patrick Bruel est désormais inculpé de viol, tentative de viol, agression sexuelle et harcèlement sexuel. Son contrôle judiciaire comporte des interdictions, notamment celle d'entrer en contact avec les victimes et leurs familles ou de quitter le territoire français. Accusé d'agression au cours d'un massage, il a aussi l'interdiction de fréquenter des salons. Mais le contrôle judiciaire n'est pas une condamnation. Patrick Bruel conteste les accusations et reste présumé innocent. Il participera naturellement à tous les actes de l'enquête, a fait savoir l'une de ses avocates.
2: Marius Lafon, le pape Léon XIV est aux Canaries aujourd'hui suite de la visite du souverain pontife en Espagne. Sur cet archipel espagnol au large des côtes africaines, il interpelle le monde sur le sort des migrants. Le pape qui réalise ainsi le souhait de son prédécesseur François, le pape argentin mort il y a un an sans avoir pu effectuer ce voyage dans l'archipel. Le navigateur français Charlie Dalin est décédé, vainqueur du dernier Vendée Globe. Il s'est éteint à l'âge de 42 ans des suites d'un cancer. Il luttait depuis un peu plus de 2 ans et demi contre la maladie. On retrouve à présent Lucie Bouteloup pour 8 milliards de voisins.
4: Bonjour Charlotte Dormoy. Aujourd'hui, on va parler du numérique. Quel impact sur nos relations ?
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1: Il est midi et quart, bon appétit pour ceux qui sont à table. On retrouve le journal Thomas Semler.
2: Bonjour à toutes et bonjour à tous, à la une de votre journal, un imbroglio entre les syndicats et la direction académique de Lozère concernant la carte scolaire et les personnels d'aide aux élèves en situation de handicap. On vous en parle juste après les titres de ce journal. Également, un concours de prairie dans le Brac commence aujourd'hui. Et puis, en fin de journal, on évoquera un Lozérien en plein exploit sportif pour une bonne cause. Un meilleur salaire et un meilleur statut, ce sont les principales réclamations des AESH et de l'intersyndicale réunies mardi dernier devant la direction de l'inspection académique de Lozère. Souvent en temps partiel et avec un salaire moyen de 900 euros, ces accompagnantes et accompagnants d'élèves en situation de handicap dénoncent toujours des conditions précaires. L'un des problèmes, le manque de recrutement face à l'augmentation du nombre d'élèves en besoin de suivi, explique Camille, AESH sur le secteur de Langogne.
3: Au plus les années passent, au plus il y a une augmentation d'enfants notifiés et malheureusement, au moins il y a des AESH qui sont recrutés. Donc, sachant qu'à la rentrée prochaine, au niveau national, il y a 50 000 enfants en France qui n'auront pas d'AESH. C'est très compliqué.
2: En plus des revendications traditionnelles des AESH, s'ajoute cette année un autre point de tension entre syndicats et direction académique de Lozère, la mise en place des passes pour pôle d'appui à la scolarité. À la rentrée prochaine, ce dispositif doit sectoriser la Lozère en 3 zones d'action pour les élèves à besoins particuliers et dans ce cadre, 2 postes doivent être créés. Pourtant, le mois dernier, les députés ont rejeté une nouvelle fois sa mise en place au niveau national. Alors, les syndicats réclament sa suppression et la réaffectation des heures sur des postes de professeurs devant les classes. Hervé Fumel, co-secrétaire départemental de la FSU.
4: Notre administration, et c'est ce qu'on a dit ce matin en audience à l'inspecteur d'académie, fonctionne un petit peu à la dérive. Il y a une volonté politique de la rectrice d'organiser des passes, sauf que maintenant, l'Assemblée nationale ayant voté contre la généralisation des passes, eh bien, il n'y a plus aucun cadre juridique légal pour faire fonctionner des passes.
2: Avec la mise en place de ces passes et dans un contexte de crise de carburant, les syndicats redoutent également des trajets plus longs pour les personnels précaires en prenant comme par exemple le pass de Marvejols qui s'étendrait de Lacanourgue à Saint-Chély. Là encore, la solution passe par la titularisation.
4: Si on gagne le fait que tous les AESH deviennent des fonctionnaires, les passes héritiers des PIAL qui sont des outils de mise au travail sur un territoire de personnel précaire, en les faisant bouger tous les jours quasiment pour travailler, ne sera plus possible si ce sont des fonctionnaires. Donc si on gagne le statut des AESH, les passes disparaîtront de par eux-mêmes.
2: Une demande qui a peut-être trouvé écho auprès du ministère de l'Éducation. Mardi prochain, un groupe de travail doit être lancé dans ce sens. Mais les 140 000 AESH de France devront encore patienter. Les premières titularisations devraient concerner seulement 10 à 20% des effectifs et ne seront pas mises en place avant la prochaine présidentielle. On poursuit ce journal avec une question. Est-ce que vous recherchez un emploi, une formation ou souhaitez découvrir des métiers qui recrutent? Eh bien, si c'est le cas, un rendez-vous est proposé ce vendredi après-midi à Langogne. Dans le cadre de l'opération Place du Taf près de chez moi, organisée par France Travail et la région Occitanie, une dizaine d'entreprises seront présentes donc demain de 13h à 17h sous les halles de Langogne pour recruter et échanger directement avec des candidats. Des organismes de formation seront également sur place pour informer le public sur les parcours et les opportunités. Les personnes intéressées sont invitées à venir avec leur CV. Direction maintenant Saint-Chély, où le ciné-théâtre propose ce soir à 20h30 un ciné-débat autour du documentaire « Parcelles et clôture » réalisé par Arsène Mumba et Victor van den Volgenberg. Tourné en partie en Lozère, le film suit le quotidien de plusieurs agricultrices et éleveuses au fil des saisons. Il met en lumière leur réalité entre travail, vie familiale, doute et passion pour leur métier. À l'issue de la projection, les deux réalisateurs échangeront avec le public aux côtés de Céline Fournier, éleveuse de poules pondeuses bio à Pays en Aubrac et participante au documentaire. La séance est proposée au tarif de 5 à 7 euros. L'entrée se fera sans réservation. On va un peu plus dans l'ouest, dans l'Aubrac, où les estives sont mises à l'honneur cette semaine. Dans le cadre de l'année internationale du pastoralisme, le parc naturel régional de l'Aubrac organise aujourd'hui et demain le concours des pratiques agroécologiques nommé Prairies et Parcours. Anciennement appelé concours Prairies Fleuries, cet événement vise à valoriser les prairies et estives qui concilient biodiversité et qualité alimentaire pour les troupeaux. Un jury composé de spécialistes en botanique, faune et agronomie parcourra plusieurs parcelles candidates sur le territoire. Les visites sont notamment prévues aux Salles et à Prince-Suéjol cet après-midi, puis demain à Saint-Ursis. La remise des prix se déroulera à l'automne et le lauréat présentera ensuite l'Aubrac au concours national lors du prochain Salon de l'agriculture en février prochain. Et puis pour finir ce journal, c'est la belle histoire du jour en Lozère. Hier matin, le Lozérien Franck Delorme s'était lancé de Florac pour relever un défi sportif hors norme au profit de Julia, une petite fille de 6 ans atteinte d'une maladie génétique rare. Son objectif, parcourir près de 440 km à vélo jusqu'en Haute-Savoie. Après avoir traversé l'Ardèche et la vallée du Rhône hier, il devrait se trouver ce jeudi matin dans le secteur d'Albertville, avant une arrivée prévue en fin de journée au pied du Mont Blanc. Mais ce n'est que la première étape. Il prévoit ensuite de partir à l'ascension du sommet de l'Europe afin d'y planter un drapeau en soutien à Julia avant de redescendre en parapente puis de rentrer en Lozère à vélo. À travers ce défi un peu fou, il souhaite faire connaître cette maladie rare et récolter des fonds pour aider la jeune Lozérienne et sa famille. Une cagnotte a été mise en ligne et le défi peut être suivi sur les réseaux sociaux.

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1: Thomas Michard, en 2010, vous avez 27 ans. Comment êtes-vous arrivé à visiter un appartement au 26 rue des Montibœuf?
2: Alors, je suis venu à visiter cet appart assez curieusement. Je ne cherchais pas forcément dans ce coin-là. Je vois cette annonce apparaître. Je vois qu'il est dans les hauteurs et qu'il est lumineux et que les charges sont vraiment très, très faibles.
1: Ça fait combien de mètres carrés?
2: Ça faisait pile 37 mètres carrés, je crois. Et j'arrive dans un appartement qui est, contrairement aux autres, qui est vide, absolument vide. Les murs sont tout blancs, c'est assez lumineux. C'était au prix du marché, c'était pas spécialement une bonne affaire, c'était pas spécialement bon marché. Voilà, à Paris, faut prendre ce qu'il y a à prendre. Alors quand j'arrive, j'ai clairement l'impression que j'ai affaire à un marchand de biens. Je me doute pas de son honnêteté. Il y avait un magnifique poêle très ancien qui était cassé, il manquait des pièces. On m'explique qu'on aurait dû faire la salle de bain là, mais finalement on l'a fait ailleurs. La cuisine est incomplète. Enfin, petit à petit s'ajoutent des petits mystères au fur et à mesure de la visite. Au sol, le parquet est très très jaune. Enfin, il y avait des traces de vie sur ce parquet, il y avait des taches, il y avait des... Voilà, on avait mis juste un vernis au-dessus, en fait. On n'avait pas poncé, on avait mis un vernis pour comme si on voulait que les taches ressortent. Enfin, ça ressemblait à une tache noire avec le parquet qui aurait été même un peu endommagé, peut-être par un micro-incendie. De mémoire, on m'a dit, mais on ne sait pas trop. Il faisait des formules dans sa chambre, il était peut-être chimiste. C'est ce qu'on m'a dit. Je ne sais pas, Moi, je m'étais dit qu'il y avait eu un début d'incendie, qu'il avait fait tomber une bougie, qu'il avait fait... Ouais, je m'étais inventé un truc comme ça et qu'il avait réussi avec un verre d'eau à éteindre, mais le temps d'aller à la cuisine et de revenir... Voilà, je m'étais inventé ça. Alors après l'achat, il y a eu une succession de surprises. La cuisine, bon, ça a été vraiment des mois de... Pourtant, pour un si petit espace, enfin, c'était grotesque de rencontrer autant de difficultés. Mais ça a été très dur à faire. Ensuite, la salle de bain s'est mise à fuir. Après, la salle de bain, ça a été la cuisine qui s'est mise à fuir parce qu'il y a une jonction entre les deux. Il y a eu plein de petites surprises comme ça qui donnaient l'impression qu'on était dans un espèce de bateau fantôme avec plein de... Enfin, on ne pouvait pas croire que ça soit si compliqué de faire des choses simples dans un petit appart. Ce marchand de biens, de toute évidence, il n'a pas vécu dans cet appart. Il n'a pas pu utiliser la salle de bain parce qu'elle n'était pas fonctionnelle. Et puis, voilà, petit à petit, ce qui est curieux, c'est tous ces signes de mystère qui s'additionnaient, qui s'amoncelaient. Là, il y avait quand même quelque chose qui se créait autour de l'ancien propriétaire. Je me disais, ah, mais quel était ce personnage qui a vécu avant? Et ce qui était quand même assez curieux, c'est que ses voisines qui m'ont parlé de ce propriétaire, ce prédécesseur, l'ont pas vu, en fait, l'ont pas tellement vu. Il a vécu là, il avait une aide-soignante, mais en fait, les voisins et les voisines ne l'ont pas tellement vu. Alors, il y a une voisine qui un jour commence à m'en parler avec entrain. Elle avait envie de m'apprendre des choses. Les rumeurs disaient que, en fait, les voisins et les voisines ne le voyaient jamais, mais croisaient toujours cette aide-soignante. C'est elle qui aurait hérité de l'appartement de façon un petit peu bizarre, parce que au niveau notarial, je ne sais pas si c'est très très légal. Moi, de ce que je comprends, c'est que des gens se sont empressés de le vendre. Enfin, il y a eu à un moment donné, il y a eu une urgence. Ils ont vu cet intermédiaire qui a fait des travaux dans l'appartement et qui a fait des travaux un peu rapidement. Enfin, voilà, un marchand de biens. En fait, les problèmes successifs qui se sont enchaînés dans l'appartement confirmaient le fait qu'il y a eu une vente un peu bizarre, qu'il y avait eu quelque chose d'un peu louche autour de cet appartement et que moi, j'arrivais juste après. Ouais. Je sentais qu'il y avait... elle voulait me dire que ça avait été assez tragique, que finalement, toutes ces affaires avaient été retrouvées sur le trottoir et sur le palier, qu'ils avaient tout vidé à la va-vite et qu'ils avaient laissé quelque part sa vie par terre à la vue de tous, quoi. On a vu toutes ses affaires par terre, toute sa vie étalée, des photos, des écrits, des bouquins, des archives. Voilà, c'était sur le trottoir, en bas de l'immeuble. c'était obscène, un petit peu, il y avait quelque chose d'obscène. Et c'est là que j'ai appris son nom et je me suis dit, tiens, bon, il a existé, il a un nom, voilà. Et en fait, j'en sais pas plus. C'est-à-dire qu'il y a eu ça a fait gonfler le mystère de savoir qui était là, qui a vécu là, qu'est-ce qu'il faisait. Mais j'en ai pas appris davantage. Quand vous m'avez raconté l'histoire, j'ai fait le lien entre ses tâches sur le parquet et le fait qu'il soit graphologue. Je me suis dit, tiens, ne serait-ce pas alors finalement de simples tâches d'encre? J'ai tout de suite pensé à ça. Enfin, c'est cette image de tâche, en fait, qui m'est revenue. Après, effectivement, il y a vraiment un mystère au niveau de ce personnage. Et plus on en apprend, plus ça conforte dans l'idée que le mystère s'épaissit. Qu'est-ce qui est vrai? Qu'est-ce qui est faux? Est-ce que cette histoire de chimie, est-ce qu'on me l'a vraiment racontée? Ou est-ce que moi j'invente des trucs par rapport à cette histoire d'incendie? Est-ce que c'est pas une simple tache d'encre? Voilà, sur des détails comme ça, du coup, avec les petites informations qu'on peut grainer à droite à gauche, on peut broder quelque chose. Mais c'est difficile de savoir, de déterminer qu'est-ce qui est vrai, qu'est-ce qui est faux.
0: Ce qui est vrai, ce qui est faux. Thomas Michard, qui ne connaît rien à l'affaire Lucien Léger, est malgré lui embarqué dans les intrigues sombres de Jacques Salz, qui semble lui survivre encore aujourd'hui. Je suis un sinistre enfant du XXe siècle. C'est ainsi que Jacques Salz, sous le nom de Jacques le Gallois, commence son récit, officiel, du retour des camps. Il n'a que 26 ans, en 1948, traumatisé par la guerre et fâché avec le genre humain, tout avenir, tout espoir lui est alors impossible. Sauf que le martyr ment. Les imposteurs sont nombreux à nous fasciner, comme Franck Abagnale, Jean-Claude Roman ou Hossein Sabzian. Mais ces bâtisseurs de récits ne sont rien sans leurs victimes. Amants, maîtresses, créanciers ou compagnons de route, eux aussi participent à l'imposture, eux aussi sont les acteurs, parfois principaux, de ces comédies souvent grotesques, guidées par l'appel d'une aventure ou d'une histoire singulière. Dans cette seconde partie, nous allons sonder le terreau sur lequel prennent racine ces histoires obscures, ce magnétisme qui actionne la mécanique des événements et nous fait prendre part à ces mises en scène surréalistes. Pour tenter de poser un nouveau regard sur ce très pittoresque Monsieur Salz, je suis parti à la rencontre de ses contemporains. Des compagnons de passage qui ont croisé, selon les jours, un collectionneur d'art désintéressé, un graphologue libidineux ou un psychologue septuagénaire en phase de devenir docteur en philosophie. Parfois, en écoutant ces témoignages, je me suis demandé, parle-t-il vraiment de la même personne? Tous m'ont répondu avec plaisir et sans résistance. Non pas parce qu'ils avaient des comptes à régler avec Jacques Salz, ni pour faire éclater une vérité nouvelle, mais, il me semble, parce que l'homme leur avait permis de côtoyer le romanesque, l'extraordinaire de façade et un certain sens du spectacle. Jacques Salz, le réel et l'imaginaire. Un documentaire en deux parties de Jérôme Massella. Deuxième partie, le scénariste.
3: Watts, vous accompagnez Philippe Génada dans ses recherches depuis plusieurs années. Qu'est-ce qui vous plaît dans les faits divers?
4: Le mystère et les forces à l'œuvre chez les uns, chez les autres. Derrière un fait divers et, bon, et un meurtre, on va dire, il y a beaucoup de choses qui se jouent. Il y a toujours un mobile, parfois il y en a plusieurs. Donc oui, moi ça me passionne.
3: Et c'est pas un peu vulgaire de s'intéresser à... Parce que le meurtre est réel.
4: Oui, oui, c'est possible. Mais en fait, je m'en fous. Et d'ailleurs, je me suis souvent dit que j'avais un peu raté ma vocation parce que je suis devenue journaliste culture, plus particulièrement dans le domaine de l'art, et je me suis dit que j'aurais dû être fait diversière. Ça aurait été parfait pour moi. J'aurais adoré ça. C'est moins chic que de chroniquer les expositions d'art. Mais c'est tellement plus fascinant parfois. J'aime les gens d'abord. Je suis curieuse des gens. Et je suis fascinée par tout ce qui peut se jouer chez quelqu'un a priori quelqu'un qui peut être banal ou sans histoire, jusqu'à aboutir à la mort de quelqu'un.
3: Watts, est-ce que vous pensez que Jacques Sals est un bon scénariste ?
4: Un bon scénariste de sa propre vie, certainement. Puisqu'il a d'ailleurs, j'allais dire, scénarisé sa vie, ou plutôt scénarisé ses vies. Parce qu'il en a eu plusieurs, et parfois même en même temps.
3: Et vous n'avez pas simplement l'impression d'avoir pu tomber sur un imposteur ?
4: Ah ben c'est un imposteur, Jacques Sals, de toute façon. C'est un imposteur. C'est même, j'allais dire, le premier qualificatif qui lui correspond. Par exemple, il se fait passer pour un déporté résistant, il se fait passer pour un décorateur, ce qu'il n'a jamais été.
3: Mais est-ce que, justement, au vu de ces mensonges, vous pourriez vous dire que c'est un mythomane aussi dans l'affaire Léger ? Du coup, vous pensez qu'il allait à carrure pour être un espion, un tel imposteur ?
4: Oui, moi, j'ai jamais dit ou pensé que Jacques Sals avait tué lui-même le petit Luc Taron. Parce que ça me paraît bien invraisemblable. Mais j'ai toujours pensé qu'il avait un... Mais c'est une conviction, comme on dit, une intime conviction.
5: On est naturellement enclin à vouloir comprendre les mystères.
3: Stéphane Troplin.
5: Moi, ces histoires de réseau, tout ça, j'ai du mal à y croire. Et en même temps, il y a toujours des éléments qui s'imposent et qui me disent « mais oui, mais il y a ça ». Et j'essaie de trouver la solution. J'essaie de prendre les éléments, de les imbriquer différemment pour voir si de cette façon-là ou de cette façon-ci, ça marche mieux, on comprend mieux. Pour le moment, je n'ai pas réussi, mais c'est plus fort que moi.
3: Est-ce que vous vous êtes déjà demandé si ce qui ne vous plaisait pas inconsciemment dans cette histoire, c'est qu'elle était insoluble et donc infinie ?
5: Ouais, c'est possible que l'affaire parfaitement insoluble, ce soit celle-ci. L'archétype d'une affaire criminelle qui pourrait jamais être résolue, quand bien même tous les témoins seraient présents et existants. C'est possible qu'on soit face à un véritable trou noir criminel. C'est tout à fait envisageable. Par exemple, Sals, je pense que c'est quelqu'un qui... sa démarche scientifique, par exemple, de graphologue, elle s'appuie... elle ne donne pas lieu à beaucoup de littérature scientifique. Or, c'est étonnant pour quelqu'un qui se présente comme un novateur. Je me suis interrogé sur ses sources de revenus. C'est pas clair. Plusieurs bureaux, plusieurs casquettes aussi, forment des associations, on ne sait pas trop pourquoi... des cercles de bibliophilie par-ci, une association de défense de mal logés par-là, toutes avec des objets mais sans activité. Mais il ne faut pas gratter grand-chose pour trouver des choses vraiment étonnantes, des faits, des aspects de sa vie qui sont peu compréhensibles. Peu compréhensibles, ça ne veut pas nécessairement dire suspect, mais en tout cas, de quoi vivait-il ? Pourquoi avait-il plusieurs domiciles ? Pourquoi, dans tous les documents qu'on a trouvés de lui, il signe avec des pseudos, jamais de son nom propre ? Il apparaît jamais sous sa véritable identité, en tout cas très rarement. Pourquoi, quand Lucien Léger parle d'un événement, place Maubert, une explosion, une bombe, vraiment, donc quelque chose de violent, a priori, pourquoi, sur une photo, on trouve quelqu'un qui lui ressemble beaucoup ?
3: Mais peut-être qu'il n'y a rien.
5: Peut-être qu'il n'y a rien. Peut-être qu'il n'y a rien. C'est possible.
3: Ce serait pas une terrible perte de temps ?
5: Oh non, il n'y a jamais de perte de temps. Oui, ce serait peut-être, mais je disais, je pense que les vérités sont souvent décevantes. C'est possible.
3: Quand vous racontez les faits, j'ai l'impression que vous racontez parfois le scénario d'un film noir que vous auriez vu.
5: Mais les faits, ça relève totalement du film noir. Hein. Un mauvais roman d'espionnage, ou mauvais film d'espionnage peut-être, ou bonne comédie d'espionnage, pourquoi pas, sur certains aspects. Pour la partie espionnage, on ne parle pas d'humeur bien sûr, mais parce qu'elle est extrêmement riche et propice à dérouler du fil romanesque presque de manière ininterrompue.
6: Alors, ouais, c'est mon compte rendu. Parce que là, ça va tout me rappeler, tu vois.
3: Vas-y.
6: Alors, au début des années 2000, Jacques Sals fait une donation de 300 œuvres au musée de Châteaudun. Et il écrit pour le musée une lettre sur sa femme, Marie-Madeleine, puisqu'il dit que cette collection, c'est elle qui l'a voulu constituer. On saura par la suite que c'est faux, puisque tous les achats d'œuvres sont annotés par Jacques Sals lui-même. Et donc, il écrit un texte sur sa femme Marie-Madeleine, que je ne vais pas lire entièrement, mais dont je peux donner des extraits, qui s'appelle « Marie-Madeleine Fourgon, une femme inspirée ». Donc, il explique qu'elle est née en 1920 à Montluçon, qu'elle a grandi en Haute-Savoie, qu'elle a été orpheline dès l'âge de 15 ans, et que très tôt, elle a manifesté, donc là je lis, un vif intérêt pour les différents domaines de l'art, admirant des œuvres aussi différentes dans le temps et dans l'espace que celles des Mayas, céramiques, ou celles des miniaturistes persans, art safavide. Donc déjà, il nous donne quelques mots savants, mais ça c'est du pur Sals dans le style. Alors il explique qu'en 1940, elle s'engage comme volontaire dans les forces françaises terrestres, qu'elle participe à la Seconde Guerre mondiale jusqu'à son terme, qu'elle entre en Allemagne avec les armées alliées qui avaient débarqué en Normandie. Ayant le don des langues et parfaitement bilingue en anglais et en italien, elle est nommée secrétaire des juges français au tribunal de Nuremberg et a la responsabilité de l'édition française des actes du procès. Par la suite, elle est devenue cadre dans le service du personnel des forces françaises d'occupation à Baden-Baden. Et c'est là donc qu'il explique qu'elle a rencontré son futur époux, lui-même, Jacques Sals, dont il écrit « psychologue et plus tard docteur en philosophie, ancien déporté résistant ». Voilà. Ensuite, il quelques lignes encore sur Marie-Madeleine, où il explique que grâce à sa vaste culture en matière d'art plastique, de civilisation antique, elle sait prévoir les futurs succès d'œuvres rares méconnues à l'époque. Alors ça, c'est pas rien. Qu'elle est diplômée de l'école du Louvre. Alors ça, je n'ai retrouvé aucune trace d'un passage de Marie-Madeleine Fourgon à l'école du Louvre, et encore moins d'un diplôme. Mais on ne sait jamais, peut-être qu'elle y était. Alors là, la phrase qui suit est assez amusante et paradoxale. Marie-Madeleine, donc, rassemble, malgré ses moyens financiers fort limités, une appréciable collection très éclectique de petits chefs-d'œuvre devenus des années plus tard des témoins clés de la créativité humaine, désormais engagée dans un destin muséal à Nantes, donc le musée d'Aubray, et à Châteaudun. En ce sens, Marie-Madeleine, malgré sa discrétion naturelle et son manque total de vanité, peut être considérée comme le type même de ces « citoyens lambda », entre guillemets, qui s'embrouillent, entretiennent le patrimoine national par l'intermédiaire de leurs legs à des musées méritants. Donc là, on est dans du pur Sals, hein, parce qu'on a trouvé beaucoup d'écrits de Sals, et c'est tout à fait son style. Et donc la dernière phrase que j'adore... Marie-Madeleine décédée, regrettée de tous ceux qui l'ont connue, à Paris le 5 mai 2000, elle repose au cimetière du Père-Lachaise après une vie consacrée à l'amour du bien et du beau, avec une majuscule à bien et une majuscule à beau. On retrouvera par la suite des textes de Jacques Sals plus politiques, certains fascistes d'ailleurs, où on voit qu'il affectionne cet emploi de la majuscule sur les adjectifs, comme bien et beau par exemple. Et donc ce texte est signé de Jacques Sals le 23 février 2010.
3: Quelques mois avant de mourir.
6: Quelques mois avant de mourir.
7: Souvent elle a été reprise. C'est le catalogue du centenaire du musée.
8: C'est vrai que c'était une belle pièce. Moi, je l'ai faite examiner parce que c'est vraiment la pièce sur laquelle j'ai eu un doute. Tellement je l'ai trouvée impeccable.
3: Alors, vous pouvez me décrire l'image qu'on a devant les yeux ?
8: Alors, c'est ce qu'on appelle des bouteilles effigies. Hein. C'est l'appellation généralement utilisée, donc de forme humaine, anthropomorphe. Là, il s'agit d'un personnage féminin et qui a gardé toute sa polychromie. Sans, il n'y avait pas un éclat sur la pièce, ce qui est quand même tout à fait extraordinaire.
3: Et là, on est sur une pièce qui date de quelle période ?
8: Très certainement, on est sur une pièce qui est plutôt du 9e, 10e.
3: Et ça doit quand même avoir de la valeur.
8: Ça a de la valeur, mais peut-être que quand il l'a acheté, ça n'en avait pas beaucoup. Ou peut-être qu'ils sont fait plaisir, ou que Madame Sals s'est fait plaisir en achetant quelques pièces exceptionnelles. Moi, ça, c'est fort possible quand même. Parce qu'il y avait quand même des pièces relativement secondaires sur les un peu plus d'une centaine de pièces données à Daubray. Là, vous avez une pièce quand même exceptionnelle. Mais il y avait 3-4 pièces exceptionnelles, je dirais, hein, sur une collection de 110 pièces. On ne se sort pas de ce personnage, moi qui va rester un mystère hein, quand même. C'est vrai que j'y pense quand même assez souvent, vous voyez, c'est un des rares collectionneurs auxquels je pense parce que j'ai toujours pensé qu'on avait vécu quelque chose d'assez exceptionnel quoi qu'il en soit. Même si c'est totalement fou, c'était quand même exceptionnel. C'est pas un moment noir non plus pour nous d'aller voir ça, même si... La rencontre a été, moi j'ai trouvé dur hein, quand même, faisait penser à un aigle ce regard de cet homme, un regard très très dur, hein, franchement très dur. Donc je suis Marie-Hélène Centreau, j'ai été conservateur au musée d'Aubray, responsable des collections extra-européennes et des collections archéologiques du musée. Alors, le musée d'Aubray est un musée créé par un grand collectionneur nantais qui était Thomas d'Aubray, qui était un armateur, donc il avait des bateaux qui allaient un peu partout. Et finalement, il en a fait don au département de la Loire-Atlantique. L'essentiel de la motivation pour tous les grands collectionneurs qu'on a connus, en tout cas qui avaient des collections relativement importantes, c'était l'avenir de leur collection une fois mort. Et en fait, ils ont tous dans l'idée, en règle générale, que leur collection étant tellement importante qu'on va faire un musée rien que pour eux.
3: Donc dans les années 2000, comment se passe l'approche ?
8: Alors l'approche, elle n'est pas banale, parce que je travaille au musée et ma secrétaire me passe un monsieur qui se présente comme étant un monsieur Daniel Rivet, qui se dit homme de loi et qui se dit gestionnaire des affaires d'un certain monsieur Sals. Et il va vous mettre en concurrence avec une série de musées et suivant la réponse que vous allez me faire, il choisira le musée à qui il donnera sa collection. Moi, c'est la première fois que j'ai été confrontée à ce genre de demande, en plus par un monsieur... que je ne connaissais pas et qui ne me mettait pas en contact avec M. Sals, je me suis dit, j'ai hésité, hein, je dois avouer, je me suis dit, je vais faire quand même une réponse, parce qu'il voulait une réponse écrite et que j'explique pourquoi je trouverais un intérêt à recevoir ses collections. Donc j'ai dit, je vais quand même faire une réponse, parce que c'est après tout, c'est mon métier, de dire que je suis quand même intéressée par des collections. Et donc je fais ma réponse. Puis, bon, je crois qu'il s'est passé au moins 5 ou 6 mois. Jusqu'au jour où j'ai de nouveau un appel téléphonique de ce monsieur Daniel Rivet, qui me dit, ben voilà, monsieur Sall vous a retenu. Je lui ai dit, mais je voudrais quand même rencontrer le collectionneur, parce que je voudrais savoir de quoi il s'agit d'abord, et je voudrais rencontrer quand même monsieur Sall. Il me dit, mais c'est prévu. Donc, je vous propose de venir à Paris, au café de la gare Saint-Lazare. Et ensuite, je vous amènerai en voiture voir les collections. Donc, je trouve que c'est quand même bizarre. Et je ne suis pas tranquille, je dois avouer. Et donc, j'ai dit à mon mari, qui était directeur du musée d'Aubray, je lui ai dit, écoute, j'aimerais mieux que tu m'accompagnes.

0: alors je lui ai dit, bah, écoutez, ça va prendre un peu de temps. Il m'a dit, non, je vous donne 15 jours, pas un de plus. Donc j'ai fait des caisses avec mon équipe et on est revenu chercher. C'est là où j'ai vu que tout, enfin, j'ai vu encore plus, je crois, sa méfiance que la première fois, parce que je suis arrivée en camion, donc au pied de son immeuble. Alors j'ai appelé. Il m'a demandé combien il y avait de personnes, le nom des personnes, qu'est-ce qu'ils avaient, ils montaient avec quoi. Alors je lui ai dit des caisses en bois, et il m'a dit bien montez. Et il n'a pas dit, on est arrivé en début d'après-midi de mémoire, mais il n'a pas offert un café ni quoi que ce soit à personne, hein, inutile de vous dire. On sentait qu'il était pressé, il fallait que ça disparaisse et terminé. Donc, si vous voulez, en un rien de temps, on a quitté cet appartement, je ne l'ai jamais revu. Donc moi, je lui ai fait des courriers de remerciement. Le musée a fait tous les courriers de remerciement, le conseil général également. Jamais il n'a répondu à rien, jamais.
1: Je pense que c'était rue des Montibœufs.
0: Oui, c'était rue des Montibœufs, c'est exact. Puis après, ça nous est revenu parce qu'on a regardé la rue quand même quand on est arrivé. Je me souviens de ça. 2 ans après, parce qu'il fait le don en mars 2001, si je me souviens bien. Et 2 ans après, il va me redonner, et c'est de nouveau M. Rivet qui prend contact, une dizaine de pièces, dont une belle paire de boucles d'oreilles en or. C'était assez intéressant pour ça. C'est une paire de boucles d'oreilles aztèques. C'est vraiment quelque chose de grande qualité. Dans le papier journal, et si vous voulez, il aurait pu.

0: Les pièces de Châteaudun, elles sont intéressantes. Hein. Il y a de très belles pièces. Il y avait des pièces iraniennes aussi, indiennes et iraniennes, qui étaient vraiment des belles pièces. Je ne crois pas qu'il ait donné, très franchement, je ne pense pas qu'il ait donné à d'autres musées. Et je ne sais pas, et j'ai beaucoup de doutes sur le fait qu'il m'ait mis en concurrence avec d'autres musées. J'ai beaucoup de doutes. Ce qui m'a beaucoup étonnée, c'est que vous n'ayez rien sur Rivet. Moi, c'est un personnage aussi qui m'intrigue.
1: Alors, Daniel Rivet, la première fois que j'en ai entendu parler, c'était par la conservatrice du musée de Châteaudun, qui m'a donné ses coordonnées, donc son adresse à Puteaux, et son numéro de téléphone. Or, ce 06 était toujours attribué, mais ne répondait jamais. Et puis, on avait fait des recherches avec Philippe, et puis on a trouvé un Daniel Rivet, dont l'âge semblait correspondre, dont la situation semblait correspondre, et qui est mort en 2017. Au moment où Philippe Jaénada a commencé son enquête sur l'affaire Léger.
2: Alors, c'est vrai que je me suis débarrassée de tous les ouvrages de Jacques Sals. J'avais aussi un stock de livres de Marie-Thérèse Prénat que j'avais sauvé du pilon. Et j'ai gardé les deux qui me tiennent à cœur. Approche de la personnalité profonde de Marie-Thérèse Prénat, ça a été mon doudou de graphométrie, et puis le pronostic de passage à l'acte, parce qu'on parle toujours du pronostic du passage à l'acte et du travail sur les récidivistes, vont-ils récidiver, etc. Alors je vous ai sorti mon certificat d'aptitude à la pratique et à l'enseignement du test graphométrique d'orientation et de sélection professionnelle signé par Jacques Sals et Marie-Thérèse Prénat en 86-87, Société française de graphométrie et de graphologie scientifique, 26 rue des Montibœuf, et donc c'était là où M. Jacques Sals donnait quelques cours, parce que c'était vraiment un public extrêmement choisi, de graphométrie.
3: Catherine Bautiot, nous sommes dans votre cabinet. Est-ce que vous pourriez nous décrire les cadres qui sont devant nous ?
2: Ce sont des cadres dans lesquels il y a des photos d'écriture agrandies. Moi, j'ai commencé la graphologie en 78. C'était très utilisé, surtout dans le recrutement. En France, à cette époque-là, c'était des chapelles. Hein. C'était des femmes qui avaient des très, très belles situations par ailleurs, ou dont les maris avaient. Alors, dans la graphométrie, il y a bien sûr une dimension scientifique, parce que finalement, on travaille plus sur l'interprétation visuelle de l'écriture, mais sur l'interprétation métrique, je ne sais pas si on peut dire ça, en tout cas, par les prises de mesure dans l'écriture. Et sur les moyennes, et sur les statistiques, et sur la courbe de Gauss, c'est un résultat scientifique, mathématique.
3: Est-ce que vous vous souvenez la première fois que vous avez entendu le nom de Jacques Sals ?
2: Je ne l'ai pas entendu, je l'ai vu. Parce que travaillant chez Marie-Thérèse Prénat, dans le 16e, assez souvent, Jacques Sals débarquait chez Marie-Thérèse Prénat. Et c'est comme ça que j'ai connu et côtoyé Jacques Sals. Un monsieur un peu lent, un peu introverti, qui ne m'est pas forcément très à l'aise. Donc j'avais une impression un peu diffuse, mais bon, je n'ai pas eu d'emblée un élan de sympathie, il faut bien dire. On est dans les années 80. J'ai une trentaine d'années et lui, il doit avoir une soixantaine d'années, je pense. Alors, on est quand même à une époque où la graphologie et ses développements sont vraiment très présents. On est dans le progrès. Il n'y a pas encore vraiment d'informatique. Hein. Il faut dire qu'à ce moment-là, on a créé une société parce que ça, la graphologie marche très très bien. Et on s'installe dans des bureaux dans le 8e arrondissement. Donc on a des grands bureaux. Tout ça devient très, très installé. Il faut qu'on ait une image de modernité. Et donc la graphologie, qui a toujours été très contestée, si on trouve une façon de valider la graphologie, par la graphométrie par exemple, on est preneur. Et c'est à ce moment-là qu'on commence à travailler sur la graphométrie

0: essayer de voir ces applications. Le test de Jacques Salles, c'était intéressant. Il s'agissait, dans une écriture, de prendre un certain nombre de mesures. Par exemple, toute la hauteur des lettres hautes, la longueur des jambages, la largeur du trait, l'écart entre les mots, l'écart entre les lettres. Donc on faisait 50 prises. À la fin, on sortait un profil qui donnait des tendances de la personnalité, ses capacités d'adaptation dans un poste, etc., etc. Et c'est comme ça qu'on est arrivé avec une autre graphologue rue des Montibœuf, dans un petit appartement qui ressemblait vraiment à rien. On savait, c'était pas un bureau, c'était pas un studio. On travaillait sur un bout de table dans une pièce qui faisait à moitié cuisine. Ah oui, ça n'avait rien à voir avec un centre de formation. D'ailleurs, je ne suis pas sûre que ce certificat d'aptitude soit reconnu par l'académie, quelle qu'elle soit. Moi, je le sentais comme quelqu'un complètement dans sa bulle. Incompris certainement, quelqu'un de qui a eu une grande curiosité, parce qu'il était aussi très curieux, alors de mathématiques, de philosophie, je me demande s'il ne peut pas de l'astrologie, je pense qu'il n'avait pas d'enfant, mais on ne savait pas grand-chose, à la fois un personnage assez mystérieux, très, très introverti, avec un problème de communication, et c'est vrai qu'il y avait quelque chose d'un peu inquiétant chez lui, pervers, un peu malsain, comme tous les génies finalement, parce que je pense que il était génial dans ce qui le passionnait, dans la mathématique, la philosophie, toutes ces choses là, et qu'à côté de ça, il était profondément déséquilibré. C'était un espèce de gros monsieur un peu libidineux, on va dire, un peu mou, blanc, pas très dynamique et pas très attirant, d'une part. D'autre part, ses recherches, qui quand même étaient très particulières, très spécieuses, ne plaisaient pas à tout le monde. La Société française de graphologie le refusait il était diabolique, quoi. Enfin, c'était tout ce qu'il faisait, tout ce qu'il disait était à repousser. À cette époque-là, il y avait souvent des colloques en graphologie. Il y en a eu un au Palais des Congrès, d'ailleurs. Et lui, il avait fait une intervention où il avait suivi une femme qui se faisait des interventions de chirurgie esthétique, filmées avec de la musique, etc. Et donc, Jacques Salles avait fait la graphométrie de ce personnage très bizarre, et je pense que les deux personnages étaient faits pour se rencontrer, et donc il avait présenté ça au Palais des Congrès à un colloque de graphologie, et évidemment ça avait été le tollé, parce que toutes ces dames du 16e arrondissement étaient très très choquées par ce personnage on ne peut plus bizarre, et le sujet encore plus bizarre de son intervention. Donc c'est dire qu'il n'était pas spécialement apprécié.
1: C'est toujours un peu louche, les hommes dans les univers extrêmement féminins.
0: C'est ça. Alors, vous dites ça et ça m'éveille quelque chose. Il avait une part de féminité assez importante aussi, lui, hein, quand même. Oui, c'était pas quelqu'un de très viril. C'est quelqu'un un peu ambigu. On est passé par l'informatique, après ça par Internet. On ne recevait plus de CV manuscrits. J'avais plus du tout de contact avec Jacques Salles, plus du tout. Hein. Mais par contre, on continuait avec mon groupe à travailler sur le test professionnel. Et donc, en fait, il était toujours dans nos esprits. Je ne sais plus comment j'ai appris la mort de Jacques Salles, je ne m'en souviens plus. Mais au nom de tout ce qu'on avait fait avec ce test, oui, c'est vrai que j'ai voulu être là pour ses obsèques, oui. Il y avait peut-être 7-8 personnes, pas plus, hein. Mais de sa famille, non, j'ai vu j'ai vu personne. Enfin, je ne connaissais pas sa famille. On connaissait rien de son environnement, en fait. Il y avait au moins 3 aides à domicile. C'est comme ça que j'ai appris que toutes les archives de Jacques Sals avaient été jetées à la benne. Et d'ailleurs, je suis allée à l'enterrement aussi parce que j'espérais récupérer les travaux de Jacques Sals. Et bien, c'était trop tard. C'était parti à la benne, donc on n'a rien pu récupérer. Je pense que c'est lui qui a écrit ça. On l'avait une fois analysé avec notre groupe, qu'on avait fait avec son test, et de quelqu'un de, effectivement, à la fois de très énigmatique, très extrémiste dans des tas de choses, avec une sensorialité excessive, avec tendance quand même à sexualiser beaucoup ses interprétations. On en a tiré effectivement. Ça n'a fait que conforter nos incertitudes, si on peut dire, sur Jacques Sals, de travailler sur son écriture.
1: Est-ce que vous êtes étonné si je vous dis que le plus vieux détenu de France a accusé pendant 40 ans Jacques Sals d'être l'auteur du meurtre pour lequel il était accusé?
0: Je me dis que tout est possible avec Jacques Sals. Et que c'est peut-être que cette partie sombre que j'évoquais était reliée à des histoires comme ça. J'ai l'impression qu'en fait, il y a eu un Jacques Sals avant le décès de sa femme et un Jacques Sals après le décès de sa femme. J'ai jamais vu un objet d'art chez lui. Ce chez lui qui ressemblait à rien. J'ai l'impression qu'ils étaient un peu clochardisés dans cet endroit où je prenais des cours rue des Montibœuf. Donc j'ai jamais vu un objet d'art, quelque chose de joli, quelque chose d'artistique. Non, jamais.
1: Est-ce que vous lui connaissiez une activité de psychologue ?

0: 6 novembre 2025. À Monsieur Jean-Jacques Vunenburger. Bonjour. Nous ne nous connaissons pas. Je suis Jérôme Massella, documentariste radio. Je réalise un documentaire sur Jacques Sals, graphométricien et compagnon de Lucien Léger, dont il semble que vous avez été le directeur de thèse en 1999. Est-ce bien le cas ? Je suis étonné parce que Jacques Sals est né en 1922 et il aurait rédigé une thèse à l'âge de 77 ans. À bientôt, j'espère. Bien cordialement, Jérôme Massella.
1: Ah bonjour. Vous avez trouvé facile.
2: Oui, très facilement.
1: C'est pas trop compliqué.
3: Moi, j'ai dirigé, je viens de le revoir, 78 thèses dans ma vie. Mais c'est celle qui m'a le plus marqué, quand même. En principe, ça se fait pas. Un universitaire n'encadre pas des thèses de personnes qui n'ont plus d'avenir professionnel. C'est quelqu'un qui en imposait, qui a suffisamment de maturité, suffisamment de personnalité pour essayer de construire son propre univers d'interprétation du monde, que j'ai trouvé jovial, que j'ai trouvé très ouverte, que j'ai trouvé très convaincante, que j'ai trouvé claire, propre, solide. Et donc, il m'a impressionné. Je me souviens qu'il avait une écriture noire assez grande, très facile à lire. Enfin, c'est un peu l'image que j'ai. Il était assez dogmatique. Hein. Il était sûr de lui. Et en même temps, il avait tout pour inspirer confiance, quoi.
0: Donc, il n'a jamais. Vous avez jamais eu l'impression d'être éventuellement. Vous avez jamais eu des doutes quant au fait d'être en face d'un imposteur.
3: Ah, pas du tout. Si vous me demandez, dans mon âme et conscience, est-ce que il est l'auteur réel de cette thèse, parce que c'est une question qu'on se pose toujours dans l'université. Mais avec Sals, non. Avec Sals, j'ai eu l'impression d'avoir affaire à quelqu'un de sincère, quelqu'un qui est lui-même et qui a défendu jusqu'au bout cette ambition-là de vouloir être. Parce que je pense que le titre lui importait. Parce que je pense me souvenir qu'il avait rencontré beaucoup de résistance dans l'université. Et donc, il a été extrêmement. Je me souviens, il était extrêmement heureux quand il est sorti de mon bureau, parce qu'il a su que sa thèse, enfin, pourrait finir et pourrait être soutenue.
0: Et qu'est-ce que vous comprenez de son parcours ?
3: Son parcours, il revendiquait effectivement une activité professionnelle de psychologue, mais sans me donner des détails. Non, il avait une haute idée de lui-même. Ça, j'en suis absolument persuadé. Et il n'est pas vers moi comme un étudiant envers un grand maître. D'une certaine manière, c'est presque lui qui me disait « j'ai quelque chose à vous proposer que moi j'ai trouvé ». Il avait un ego assez puissant quand même. C'est pour ça qu'il devait être très très vexé que d'autres universitaires ne l'apprécient pas. Parce qu'il pensait qu'il le méritait. Voilà. Et il voulait réhabiliter effectivement l'importance de la contradiction comme structure logique de l'ensemble de nos activités cognitives, et il suivait effectivement le chemin de Lupescu, qui était ce philosophe roumain qui, pendant la guerre, était venu à Paris pour faire sa thèse sur justement le principe de contradiction, qui date, je pense, des années 44, fin de la guerre. Et j'ai l'impression que Jacques Sals est un petit peu comme Lupescu lui-même, c'est-à-dire quelqu'un qui a un itinéraire un peu en marge, qui se sent quand même destiné à aller jusqu'au bout de sa conception et à vouloir la faire reconnaître dans la société, d'où ce besoin effectivement de passer une thèse, et puis ensuite effectivement essayer de le dire à sa manière qui n'était pas académique, c'est clair.
0: Est-ce que vous pouvez nous lire le résumé ?
3: Oui, voilà. Ça, c'est la partie qui fait partie de la quatrième de couverture de la thèse. L'objet de thèse est le suivant. Nous nous efforçons de réintégrer dans la philosophie. Vous voyez, réintégrer dans la philosophie. Donc, il sait bien qu'il vient d'ailleurs, c'est-à-dire de la psychologie, ce que nous pensons être le problème central et fondamental de la psychologie. Alors, deux points, celui de la psyché. Nous formulons une hypothèse sur la nature, il présente bien ça comme une thèse, hein, une thèse et une hypothèse, sur la nature et l'origine de la psyché. La nature et l'origine de la psyché, c'est très ambitieux, hein, c'est vraiment un grand. Hein. Alors, pour cela, nous utilisons la logique des antagonismes, alias raison contradictoire de Stéphane Loupasco. Et c'est évidemment le nom de Loupasco qui a déclenché notre entente, parce qu'il y avait très très peu de travaux sur Loupasco. Moi-même, j'avais travaillé sur Loupasco. Moi-même, j'avais écrit un livre qui s'appelle « La raison contradictoire ». C'était ma propre thèse. Et j'ai connu Stéphane Loupasco. Alors, avoir dans mon bureau quelqu'un qui est déjà mûr et qui a déjà une expérience et qui a déjà des compétences psychologiques, etc., à me dire qu'il a besoin de Loupasco, vous vous rendez compte, c'était un cadeau du ciel pour moi. Alors, il rajoute évidemment, mais ça c'est tout à fait tiré de Loupasco, ainsi que la physique quantique, en insistant sur les travaux de Roger Penrose. Alors, Roger Penrose, c'est un mathématicien très célèbre, qui est aussi un personnage un peu sulfureux. Je suis en train d'improviser, mais quand je lis Sals, Loupasco, Penrose, je trouve que c'est trois marginaux. Donc ça, c'est le thème, dit-il, de notre volume 1, intitulé « La psyché, des quantas au cosmos ». Alors ça, déjà, je dois dire qu'il y a des collègues qui, voyant ce sous-titre-là, diraient « c'est pas possible, c'est pas pensable, c'est pas une thèse, enfin, c'est farfelu ». Donc vous voyez, il y a des indices quand même de son audace. Hein. En deuxième lieu, donc ils annoncent le deuxième tome, nous nous interrogeons sur la production majeure de la psyché, qu'est le « moi », source de la rationalité. Alors, donc là, on retrouve le psychologue, après avoir jeté les bases épistémologiques générales de son projet. Donc, le moi, source de la rationalité et de la souveraineté, bon, et de la liberté de l'individu. Donc, c'est vraiment, là encore, un grand projet pour fonder ce qu'est la psychologie. Donc, vous voyez, c'est pas rien. Il essaie de refonder la logique et de refonder la psychologie. C'est pas mal, hein, à cet âge-là. Et nous privilégions ici les travaux de Freud. Alors moi, évidemment, j'étais heureux aussi parce que j'avais commis moi-même un livre sur Freud, donc vous voyez comment la connivence se confirmait. Mélanie Klein, Jung, qui était ma référence préférée, Winnicott, énormément. Donc il me flattait beaucoup, si vous voulez. J'étais vraiment l'homme de la situation. Hein. Il rajoute, et autres auteurs qui ont examiné le problème. C'est le thème du volume 2, intitulé « Prolégomène à une ontologie du moi ». Le normal et le pathologique. J'allais dire, waouh. C'était vraiment ambitieux au possible. Mais moi, j'aime bien, si vous voulez. Et c'est là que... Alors, je ne sais plus, honnêtement, si c'est juste avant ou juste après la soutenance. Il m'a écrit en me disant qu'il avait énormément apprécié mon accompagnement et que il me proposait d'être... légataire universel. C'était, d'une certaine manière, la récompense qu'il me proposait pour l'avoir accompagné à ce diplôme qui, pour lui, était quand même extrêmement flatteur. Je sentis que, pour son âge et pour sa vie, avoir ce diplôme de docteur en philosophie, c'était vraiment une consécration. Et donc, il voulait effectivement que je sois... destinataire de son héritage, enfin qu'en tout cas que je sois mêlé à la gestion de son héritage, chose évidemment dont j'ai jamais vu trace concrète, matérielle, il ne s'est plus rien passé après.
0: Lorsque je raconte la raison, le mobile de mon documentaire, l'histoire de Lucien Léger, le fait qu'il ait été personnage secondaire dans l'une des affaires criminelles les plus retentissantes du XXe siècle, qu'est-ce que vous en pensez ?
3: La question de ces multiples visages psychologiques, c'est peut-être d'abord une interrogation personnelle. sur sa propre psyché. Et sa thèse est quand même consacrée à cette question fondamentale, qu'est-ce que le psychisme ? C'est une question philosophique depuis les premiers philosophes, mais c'est une question aussi de Jacques Sals. Et quelle est la réponse quand même ? C'est qu'il y a en nous des antagonismes et des contradictions. Donc ça veut dire qu'intellectuellement, ce qui l'intéresse, ce n'est pas du tout la cohérence, ce n'est pas le principe d'identité, d'où ce que vous venez de me dire qu'il avait plusieurs noms. Ça va dans ce sens-là, c'est-à-dire qu'il est peut-être lui-même, dans sa vie, en train de tester les multiples chambres de sa maison psychologique sur la base d'un principe structurant qui est l'antagonisme, c'est-à-dire l'antinomie, c'est-à-dire des choses qui se nient. Et quand vous passez d'un extrême à l'autre, je prends l'exemple, quand vous êtes résistant avec vos de mes collabos, ben ça c'est vraiment une antinomie, c'est vraiment une contradiction. Et vous me dites que peut-être qu'il est passé de l'une à l'autre. Alors ça, c'est vraiment la réalisation du programme. Donc il y a peut-être une très grande cohérence entre son sujet final. Donc ça ne m'étonne pas du tout qu'il ait eu ou qu'il ait pu avoir des tas d'aventures, d'expériences, de relations qui ne sont pas, disons, bien balisées, banalisées. C'est-à-dire que la vie, pour des individus qui ont une forte personnalité, qui ont une grande vitalité, la vie nécessite de temps en temps d'inventer des situations, des conditions, pour que ça devienne vraiment jouable. Parce que la réalité est assez pauvre. Donc, évidemment, ces gens-là, ils sont souvent déroutants parce qu'on finit par se dire « ce n'est pas possible ». Et donc, il doit y avoir du mensonge, donc il doit y avoir de la frime, donc il doit y avoir effectivement de la mythomanie. Et peut-être que parfois, il se laisse aller à des inventions, à des fictions. Mais ce n'est pas grave. Pour moi, la pathologie devient vraiment folie que lorsque ces excès ne sont plus réversibles. Mais lorsque quelqu'un peut de nouveau faire marche arrière après avoir fait des choses qui sont hors normes, c'est pas grave. Ça, c'est le côté un peu surréaliste. Quand vous modifiez un paramètre de la réalité sans que rien ne bouge, ben vous entrez dans le fantastique. Et progressivement, toutes les conséquences changent. Vous pouvez raconter des histoires avec simplement un élément qui bouge. C'est comme si vous ajoutiez une troisième main à la place de deux mains. Ce n'est pas spectaculaire, vous ajoutez vos deux mains, il y a des robots à trois mains maintenant. Ben, c'est du fantastique, d'une certaine manière déjà. Mais qui ensuite peut produire des tas de conséquences. Et finalement, ce n'est pas la peine de dire est-ce qu'il est fou ou pas fou. Mais il a des grains de folie, comme dit le sens commun. C'est-à-dire qu'il y a des petits moments, des petits endroits où il essaie d'aller au-delà de ce qu'il est convenu d'appeler le normal. C'est pour ça, d'ailleurs, les scientifiques officiels sont très méfiants. Et c'est pour ça, je pense, que Sals a été, à un moment donné, boycotté par certains universitaires, parce qu'ils ont vu chez lui un type dangereux, un type qui sort des passages cloutés et dont on ne peut plus du tout assurer la crédibilité. Alors que moi, ce genre de personnes, j'en ai eu quelques-uns, ça ne me dérange pas. Tant que je sens qu'ils ne sont pas eux-mêmes pris dans leur obsession ou dans leur folie, et qu'ils sont capables de revenir en arrière parce que c'était un jeu. Mais le personnage qui s'est présenté à moi à l'université était tout à fait normal. Pas du tout un fou.
0: C'était Jacques Sals. Le réel et l'imaginaire, deuxième partie, le scénariste. Avec Thomas Michard, Watts, Marie-Hélène et Jacques Centraux, Catherine Bautiot, Jean-Jacques Vunenburger. Jacques Sals, Le réel et l'imaginaire, un documentaire en deux parties de Jérôme Massella. Avec Jean-Louis Ivani, Philippe Génada. Le voleur de crime, l'affaire Léger, par Jean-Louis Ivani et Stéphane Troplin, est édité aux éditions du Ravin Bleu. Au printemps des monstres, de Philippe Génada, est édité aux éditions Mialet Barreau. Merci au héros de cette histoire, Stéphane Troplin. Est-ce que vous n'avez pas fait une erreur originelle en voulant donner un sens à cette histoire?
2: Mais il y en a un. Il y a toujours un sens. Même dans le surréalisme, il y a un sens. Il y a un enchaînement de faits et dans des circonstances précises qui expliquent n'importe quoi.
0: Vous voulez rajouter quelque chose, vous pensez?
3: Non, je pense que vous m'avez permis de me rappeler l'originalité de cette personne qui, d'une certaine manière, maintenant, se voit confirmée dans mes impressions comme étant une personnalité qui a eu d'autres visages. Je n'ai absolument pas de regrets, même le contraire. Je suis même content d'avoir rencontré Jacques Sals comme doctorant en 1999, l'année où je quittais l'université de Dijon.
4: Ah oui, là on l'a trouvé en plus sous ma thèse.
5: Est un élément de déclaration.

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0: cadre des semaines nationales de la santé sexuelle et en partenariat avec l'ARS et Promotion Santé Occitanie, 48FM donne la parole aux acteurs et actrices de Lozère. Pour cet épisode, rencontre avec...
1: Docteur Lydiane Lafont, je suis médecin sexologue à l'hôpital Lozère.
2: Quelle est votre vision du bien-être sexuel ?
1: La sexualité, oui, ça ne se limite pas à l'absence, une bonne sexualité, à l'absence de maladie. C'est vraiment un état complet de bien-être physique, mais aussi mental, social. C'est pouvoir faire ce qu'on veut de son corps en toute sécurité avec des partenaires avec qui la communication va être fluide et surtout être rassuré sur... son fonctionnement, quoi. Il y a beaucoup de questions autour des questions de normes, en fait. Et moi, je suis aussi là pour répondre à ces interrogations-là. Il y a beaucoup de gens qui viennent questionner, en tout cas dans ma consultation, je fonctionne comme ça, est-ce que c'est normal ? J'ai envie de faire ça, est-ce que c'est normal ? Je consulte le porno comme ci, comme ça, ou j'ai tel fantasme. Et donc, moi, je suis là pour un peu les aider à voir qu'est-ce qui est... pathologique ou pas, et de les rassurer là-dessus, quoi. Voilà, ou de les accompagner au cas où il y aurait une problématique, en effet.
2: Quel type de problématique pouvez-vous rencontrer ?
1: La problématique que j'ai, moi, dans ma consultation, ça va plutôt être sur la place que peut prendre la pornographie, avec parfois des patients qui ont vraiment des addictions à la pornographie ou le visionnage de contenu de plus en plus trash. Donc, pour moi, l'axe d'amélioration pour les jeunes, en tout cas, ça serait à travers l'éducation à la sexualité, de parler des risques de consommer du porno et de ce qu'on peut trouver aussi dans le porno.
2: Quel progrès reste-t-il à faire en matière de santé sexuelle ?
1: Ah, il y en a beaucoup, hein ? Mais je crois que la question du consentement, elle est essentielle, et notamment au sein des couples, puisque moi, je reçois quand même beaucoup de femmes de tout âge qui se retrouvent encore dans des situations où la communication est compliquée avec leur partenaire et justement où leur consentement n'est pas forcément recherché ni attendu pour avoir des relations au sein du couple. Donc ça, c'est peut-être un gros axe d'amélioration. Et après, la question de l'éducation globale à la sexualité, que ce soit pour les jeunes ou les moins jeunes, je crois qu'on est encore loin des recommandations, quoi.
2: Quel public peut faire appel à vous ?
1: Tout le monde est bienvenu, sachant que moi, ici, je reçois des adultes ou des adolescents au-delà de 15 ans. Voilà, je ne reçois pas de personnes plus jeunes. Et après, tout le monde peut prendre rendez-vous directement sur Doctolib ou en appelant le secrétariat de consultation, seul ou en couple. Quelle que soit la question, il n'y a pas de question bête. Hein. Si on s'interroge et si on ne trouve pas les bonnes réponses sur Internet, dont il faut se méfier, je pense, il ne faut pas hésiter à venir. Ce sont des consultations qui se font en toute confidentialité, évidemment.
2: Comment vous contactez ?
1: Donc, la consultation de sexologie, on peut la trouver en cherchant Dr Lafont sur Doctolib ou bien en appelant le secrétariat de l'hôpital ou le standard qui redirigera vers le secrétariat des consultations externes. Voilà.
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0: 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Il est 17h à Paris, 15h en temps universel.
1: Charlotte de Rouen.
0: Le début ce jeudi de la Coupe du Monde de football au Mexique, le mondial le plus cher de l'histoire. On fera le point dès le début de cette édition. Donald Trump dit vouloir frapper très fort l'Iran dans la soirée et prendre le contrôle des infrastructures pétrolières du pays. Et puis en France, le soulagement des associations féministes après la mise en examen du chanteur Patrick Bruel pour viol et agression sexuelle. 5 milliards de téléspectateurs attendus à travers le monde pour assister au match de la Coupe du Monde de football. La compétition se déroule entre les trois pays hôtes, le Mexique, le Canada et les États-Unis. Et ce mondial promet aussi d'être le plus cher de l'histoire. Du prix des billets pour les supporters jusqu'à 2 millions de dollars pour le plus cher, jusqu'au tarif des places de parking à proximité des stades. Pierre-Olivier.
2: Jamais assister à un match n'aura coûté aussi cher. Exemple pour la rencontre France-Sénégal le 16 juin à New York. 560 euros minimum pour la place, environ 1500 pour un aller-retour transatlantique en avion, 400 euros pour deux nuits d'hôtel, 130 pour se rendre au stade en transport. Bilan des courses, plus de 2500 euros pour un match dans la fourchette basse, et ça sans compter le visa et les extras. Mais les supporters ne sont pas les seuls à devoir casser leur tirelire. Aux États-Unis, les 11 villes hôtes ont engagé chacune entre 100 et 150 millions de dollars. De quoi couvrir les frais de sécurité et de logistique, mais sans certitude que les retombées dépassent les dépenses. Toutes les places sont en effet loin d'être vendues. Enfin, la tarification dynamique des billets qui s'ajuste pour chaque match en fonction de la demande a été transposée à d'autres services. La place de parking le soir d'une rencontre au MetLife Stadium de New York dépasse déjà les 225 dollars. Mais que les supporters se rassurent, le ticket de train de banlieue, lui, est fixe, 127 dollars.
0: Pierre-Olivier, en attendant ce soir le coup d'envoi de ce mondial avec le match Mexique-Afrique du Sud à 19h en temps universel à suivre sur les antennes africaines de RFI. La Belgique, elle, arrive à cette compétition avec une équipe remaniée sous les ordres du sélectionneur français Rudy Garcia. Il a dû gérer la fin d'une génération, la fameuse génération dorée belge, immensément talentueuse, mais qui au final n'a jamais rien gagné. Alors quels sont les espoirs des Belges à l'aube de cette 15e participation de l'équipe nationale à une Coupe du Monde? Reportage de Jean-Jacques Herry au centre d'entraînement des Diables Rouges à Tubize.
3: Le hall du Martins Red Hotel bruisse de conversations. Sous les photos qui rappellent les heures de gloire de l'équipe nationale, les lieux accueillent ce soir des professionnels du bricolage. A priori, rien à voir, mais entre les perceuses d'exposition, on parle aussi football.
4: Cette mix entre les jeunes et les gens expérimentés comme De Bruyne, comme Lukaku, peut être un succès.
5: Maintenant, est-ce qu'elle aura le même niveau que la génération dorée? On avait des terribles joueurs, hein, notamment Eden, c'était l'apogée de la défense avec Vertonghen et tout ça. On ne sait pas, on verra.
3: Au deuxième étage, le bar offre une vue imprenable sur les terrains d'entraînement.
6: Ils s'entraînent derrière les barrières là pour se cacher un petit peu de la foule.
3: Lucas, le barman, croise souvent les joueurs.
6: Les jeunes vont être bien lancés pour le futur. Ça leur permet de déjà prendre de la confiance pour, par exemple, la Coupe d'Europe dans 2 ans ou la prochaine Coupe du Monde. Ouais, ils ont l'air de bien s'entendre, du coup c'est chouette.
3: Retour dans le hall. Une silhouette s'avance pour délivrer un discours sur le leadership et l'entrepreneuriat.

0: devait officier lors de ce mondial, mais qui s'est vu refuser l'entrée aux États-Unis, eh bien, il arbitrera la Super Coupe de l'UEFA le mois prochain entre le PSG et Aston Villa. RFI. Au Moyen-Orient, deux mois après l'entrée en vigueur d'un cessez-le-feu, la trêve semble plus que jamais fragilisée. Les États-Unis ont bombardé la nuit dernière de nouvelles cibles en Iran et l'Iran a riposté en visant des cibles militaires américaines en Jordanie, au Koweït et à Bahreïn. La Turquie exhorte les deux parties à cesser leurs attaques, mais le président américain Donald Trump menace de frapper très fort l'Iran dans la soirée. Notez également que l'Inde confirme la mort de trois marins. Ils étaient portés disparus depuis hier lorsqu'une frappe américaine a touché leur navire proche des côtes omanaises. Manoj Yadav est le secrétaire général du syndicat des marins indiens.
1: Il s'agissait d'un navire commercial, il ne représentait absolument aucune menace. Personne à bord n'avait de munitions ni quoi que ce soit qui puisse menacer les forces militaires. Ce navire n'était visé par aucune sanction. Les Américains auraient pu monter à bord et simplement procéder aux vérifications d'usage. Mais malgré cela, ils ont tiré un missile visant à la fois les marins et le navire. Nous condamnons fermement cette attaque et nous demandons à toute la communauté internationale, y compris les Nations Unies, l'Organisation Maritime Internationale, ainsi qu'au Premier ministre indien, d'intervenir immédiatement. Les 20 000 marins indiens qui se trouvent actuellement dans cette zone de conflit subissent aujourd'hui une énorme pression psychologique et ils font face à une menace très sérieuse après ces incidents.
0: Des propos recueillis par Nicolas Feldman. Israël oppose un refus d'entrée sur son territoire à une journaliste de RFI. Alice Froussard a été refoulée à son arrivée à l'aéroport de Tel Aviv hier, alors qu'elle disposait pourtant d'une autorisation de voyage et d'une demande de visa presse en bonne et due forme. Les autorités israéliennes n'ont pas transmis à RFI de justification quant à cette décision. Notre radio proteste donc contre l'expulsion d'Alice qui constitue une entrave à la liberté de la presse. De son côté, le ministère français des Affaires étrangères dit regretter cette décision. Au Royaume-Uni, le ministre de la Défense démissionne, une décision sur fond de désaccord budgétaire avec le Premier ministre Keir Starmer qui n'accordait pas assez de moyens aux forces armées. La guerre en Iran a récemment révélé au grand public les limites de la Royal Navy qui résultent d'années de manque d'investissement. Nouvelle nuit de manifestation à Belfast, en Irlande du Nord. La ville, théâtre de violences pour la deuxième nuit consécutive, des violences anti-immigrés après une attaque au couteau pour laquelle un réfugié soudanais a été inculpé. La police a fait usage de canons à eau pour disperser les protestataires. RFI 17h07, à Paris, le chanteur et comédien français Patrick Bruel, placé sous contrôle judiciaire la nuit dernière. L'artiste est mis en cause dans plusieurs affaires de violences sexuelles. Contrairement aux réquisitions du procureur, il n'a pas été placé en détention provisoire, mais les avocates des victimes et les associations féministes saluent une première étape importante, Oriane Gendreau, puisqu'elle est bien mise en examen.
2: Myriam Benayoun est l'avocate de deux des plaignantes. Elle salue cette décision et l'ampleur de l'enquête qui s'ouvre. Patrick Bruel était auditionné hier face à quatre juges, signe, je cite, que le parquet prend très au sérieux l'affaire. Ses clientes accusent Patrick Bruel d'un fait de viol et d'une tentative de viol. Dans le premier cas, il a été placé sous le statut de témoin assisté et dans le second, il a été mis en examen. Les deux femmes se disent très soulagées de cette décision. Les associations féministes saluent, elles, une première décision encourageante, tout en restant prudentes quant à la suite de la procédure. Mathilde Nicolaï est membre de Salon Féministe, qui appelle au boycott du chanteur depuis plusieurs mois.
3: On pense que la mise en examen, c'est très bien, ça a tardé. Là, le regroupement des plaintes au parquet de Nanterre fait qu'il y a plus d'activité et apparemment une vraie volonté de faire quelque chose, donc c'est super. Après, voilà, on espère vraiment que ça se concrétise dans des faits, qu'il n'y a pas de poids de mesure et que là, comme il s'agit d'une personne célèbre, on y va plus doucement. Ce qu'on espère par-dessus tout, c'est que toutes ces plaintes-là, elles vont vraiment être investiguées à fond et suivies et la parole de toutes les victimes écoutée, même si ça prend un peu plus de temps.
2: De son côté, Patrick Bruel conteste toujours l'ensemble des faits.
0: Auriane Gendreau. Aux États-Unis, on l'apprend à l'instant, plusieurs employés de plusieurs étages du Pentagone ont dû être évacués. Le Pentagone, c'est le ministère de la Défense aux États-Unis. Les pompiers

0: ont été dépêchés sur place pour un incident qui impliquerait des matières dangereuses. On y reviendra bien sûr quand on aura plus d'informations dans nos prochaines éditions. Le navigateur Charlie Dalin est décédé, vainqueur du dernier Vendée Globe. Il est mort à l'âge de 42 ans des suites d'un cancer contre lequel il luttait depuis 2 ans et demi. Il était déjà malade lorsqu'il s'était élancé pour le dernier Vendée Globe, le tour du monde en solitaire, sans assistance et sans escale. Dans une poignée de secondes, on retrouve Nathalie Amar sur RFI, sur le Pont des Arts.
1: Merci Charlotte Drouin, il est 17h10 à Paris.
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3: C'est le retour des températures estivales. Pour demain, aucun nuage à l'horizon et 24 degrés attendus dans l'après-midi à Langogne, 26 à Mende et 27 à Marvejols et La Canourgue. Ce week-end, nous allons encore gagner quelques degrés pour dépasser les 30 degrés. Ce sera également le cas au moins jusqu'à mercredi. Enfin demain, c'est la Saint-Olivier.
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0: Bonjour à toutes et à tous, bienvenue dans la Minute de la Deal sur 48FM où chaque semaine les experts de la Deal répondent à vos questions sur le logement, location, copropriété, travaux, rénovation énergétique et bien d'autres sujets. Et selon ces sujets, les réponses sont apportées par les juristes ou par les conseillers France Rénov du programme Clé pour l'habitat en Lozère, un dispositif du conseil départemental. D'ailleurs, vous aussi, vous pouvez participer à cette émission en posant une question sur contact@adil48.org. Aujourd'hui, c'est Jérémy, conseiller à la DIL de la Lozère, qui souhaite nous parler de l'adaptation des logements à la perte d'autonomie. Bonjour Jérémy.
1: Bonjour, bonjour à tous.
0: Alors, la perte d'autonomie, on en parle beaucoup, mais qu'est-ce que ça recouvre exactement ?
1: Eh bien, tout d'abord, un peu de contexte, pour bien comprendre de quoi on parle. C'est aujourd'hui un enjeu sociétal majeur. On estime en 2050, d'ailleurs, que plus du tiers de la population aura plus de 60 ans. En parallèle, on a une aspiration grandissante et puis légitime pour pouvoir rester au domicile le plus longtemps possible avec le maximum de confort, d'autonomie et de sécurité. Donc la perte d'autonomie, ça représente tous les actes du quotidien qui vont devenir de plus en plus difficiles avec le temps ou suite à un accident, une maladie et qui nécessiteront aussi parfois l'aide d'un tiers. Monter les escaliers, faire sa toilette, sortir de la voiture, cuisiner, mettre du bois dans le poêle, par exemple, tout ça. Voilà, tous ces petits actes quotidiens qui deviennent de plus en plus difficiles. Alors, en général, on se débrouille, système D. Mais sans vouloir être anxiogène, les chutes au domicile, ça arrive. Et le risque, c'est de plus être autonome du tout. Et c'est vrai que les chiffres là-dessus font un peu peur. Donc, l'idée, c'est de se dire... Comment on fait pour s'adapter ? Comment on fait pour trouver des solutions concrètes et sécuritaires pour réaliser ces actes du quotidien et plutôt prévenir que guérir, en somme ?
0: D'accord. Et donc, concrètement, cela peut se traduire par quoi ? Parce qu'on imagine tout de suite de gros aménagements ?
1: Eh bien, pas nécessairement. Déjà, ça peut être des petites choses toutes simples, des petites choses qui facilitent le quotidien. Je pense notamment à tout un tas d'objets malins que j'ai découvert il n'y a pas longtemps au centre du bien vieillir à Mende, à la DMR. Des choses a priori toutes bêtes, une poignée pour sortir de sa voiture plus facilement, des livres avec des plus gros caractères, des outils de jardin adaptés, de la domotique. Et là, tu vas comprendre qu'on est tous concernés. Un enfile-couette, par exemple, parce que moi, je trouve ça tellement complexe de mettre une couette dans une housse que pour moi, c'est presque de la magie.
0: Complètement d'accord.
1: Alors, évidemment, on peut penser à des aménagements du domicile plus conséquents. Sur l'extérieur, parce qu'il y a des marches, installer une rampe, aménager une salle de bain, installer un monte-escalier, des volets roulants. Et puis, ça peut aller jusqu'à aménager tout un rez-de-chaussée, parce qu'il faut recréer tout un espace de vie.
0: Ok, alors admettons, je commence à avoir des difficultés à mon domicile, j'ai besoin d'aide pour aménager mon logement et financer les travaux, qu'est-ce que je peux faire ?
1: D'abord, j'en parlais tout à l'heure, mais ça peut être une bonne idée d'aller faire un tour au centre du bien vieillir à la DMR, qui est rue Théophile Roussel. En fait, c'est comme un petit appartement adapté, c'est libre d'accès, et puis on peut y glaner plein d'idées pour avoir des petites astuces et pour s'aider au quotidien de la meilleure façon. Après, quand ça nécessite des aménagements plus conséquents, vous pouvez venir à la DIL, on pourra évoquer ensemble le projet et puis vérifier l'éligibilité du ménage et du projet. En général, les gens qui viennent nous voir, ils ont déjà une petite idée de ce qu'ils souhaitent faire, mais on peut aider à la réflexion sur d'autres choses, pourquoi pas. Ensuite, si on a vraiment des contraintes techniques ou architecturales qui sont liées au bâti, on peut orienter vers des conseils gratuits aussi d'un architecte, du CAU, pourquoi pas. Et puis enfin, sous réserve d'éligibilité, on peut solliciter un accompagnement technique qui sera intégralement pris en charge dans le cadre du dispositif départemental qui s'appelle le programme Clé dans l'habitat, on en a déjà parlé. Et donc là, ce sera la structure Octea qui fera l'accompagnement dans l'objectif de l'obtention de l'aide MaPrimeAdapt. Cet accompagnement, dans le cadre de MaPrimeAdapt, il est obligatoire et il est surtout essentiel parce que l'accompagnateur, donc là en l'occurrence Octea, il se rend au domicile et il réalise des diagnostics pour que les travaux soient bien adaptés aux occupants, avec même une réflexion sur l'anticipation, une projection vers des potentielles problématiques futures. Et puis enfin, c'est lui aussi qui s'occupera de la vérification du devis, du montage du dossier, des subventions, etc.
0: D'accord. Et du coup, les aides financières, ça pourrait être de quel ordre ?
1: Sous, encore une fois, réserve d'éligibilité, admettons un projet classique, on va dire remplacement d'une baignoire et puis aménagement de la douche avec siège amovible, barre d'appui, sol antidérapant, chose assez classique. On aura un montant de travaux, admettons maximum dans les 8 000 euros, c'est un ordre d'idée. Hein. Ma prime adapte, donc ça s'élève à 50 ou 70% des travaux, en fonction des ressources. Donc pour 8000 euros, ça ferait entre 4 et 5600 euros. Plus une aide du département de la Lozère, donc là qui est une aide locale, hein, spécifique à la Lozère, plus potentiellement une aide de la communauté de communes, puisque les communautés de communes participent également au programme. Et ça, ça peut être cumulable avec les aides de la maison départementale de l'autonomie, certaines caisses de retraite, certaines complémentaires. Et puis, à Mende, par exemple, on a une aide pour les économies d'eau. Et remplacer une baignoire par une douche peut aussi rentrer dans ce cadre. Donc au final, en cumulant tout ce qui est cumulable, on peut arriver à des plans de financement vraiment, vraiment intéressants, quoi.
0: Bien, merci Jérémy. Et donc l'information essentielle, c'est bien sûr que la DIL reste la porte d'entrée pour toute question liée à l'adaptation des logements et au financement mobilisable. Et on rappelle que c'est neutre et gratuit.
1: Exactement.
0: Alors pour plus d'informations, vous pouvez réécouter cette émission sur nos deux sites internet. Vous pouvez d'ailleurs poser une question pour y participer, je le disais en préambule. Je rappelle le mail, c'est contact@adil48.org. On peut venir vous voir au bureau de Mende au 12 bis avenue Foch. Vous téléphonez au 04 66 49 36 65. Tous les jours, sauf le vendredi après-midi. À bientôt, Jérémy.
1: À bientôt, merci.

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0: Et la une de ce journal, c'est bien sûr la Coupe du Monde de football qui démarre ce jeudi. La compétition va se dérouler dans 3 pays, les États-Unis, le Mexique et le Canada. Les supporters sont prêts à soutenir leur équipe, mais pour certains, comme les Colombiens, obtenir un visa pour assister au match sur place est une épreuve. À la une également, les géants de la technologie dépensent des millions d'euros pour influencer les politiques publiques de l'Union européenne. Et puis le monde de la voile en deuil avec la mort du navigateur français Charlie Dalin à l'âge de 42 ans, grand vainqueur de la course en solitaire du Vendée Globe 2025 en s'emparant du record de l'épreuve. Le lancement de la Coupe du Monde de football 2026, c'est ce jeudi. Elle a lieu dans 3 pays, les États-Unis, le Mexique et le Canada. 3 pays et 3 politiques bien différentes sur l'immigration. Et pour les fans colombiens, se rendre dans les stades, c'est souvent une bataille administrative, surtout pour obtenir un visa. Notre correspondante à Medellín, Najed Benrabah, a rencontré des supporters colombiens.
2: L'an dernier, entre les mois de janvier et août, le nombre de visas délivrés par les États-Unis aux Colombiens a chuté de 11%, soit 250 000 visas de moins en à peine 8 mois. Et la situation n'est guère plus simple du côté du Mexique ou du Canada. Alors forcément, les fans de football hésitent à entamer les démarches et à acheter des billets. Alexander Estrada déplore les difficultés administratives pour ce type d'événement et c'est ce qui l'a dissuadé de voyager.
3: Pour y arriver, il faut s'y mettre au moins un an à l'avance. Même chose pour acheter des billets. Il n'y a même pas de visa pour entrer aux États-Unis. C'est trop compliqué. On n'est pas libre pour entrer aux États-Unis. Et puis, il faut planifier un budget, une chose qu'on n'a pas fait à temps. Il faut anticiper longtemps en avance pour le visa, pour les billets, pour tout.
2: En moyenne, il faut compter entre 4 et 6 millions de pesos, soit environ 960 et 1400 euros pour obtenir un visa, payer un billet d'avion et une place pour un match. C'est presque 3 fois le salaire minimum mensuel en Colombie. Pour les États-Unis, seulement 26% des visas sont attribués. Najed Benrabah, Medellín, RFI.
0: Et après la Colombie, direction l'Autriche qui vibre aussi au rythme du foot. Le pays s'est qualifié pour cette édition 2026 après 28 ans d'absence. Notre correspondante Isorias a rencontré à Vienne le patron d'une boutique devenue une référence qui vend les maillots officiels de l'équipe de football d'Autriche.
4: Né en Yougoslavie, Tomáš Radovan est arrivé en Autriche en 1989. Aujourd'hui âgé d'une cinquantaine d'années, il nous accueille tout sourire dans sa boutique située dans la Hauttakringerstraße, qui est une petite Yougoslavie, dit-il.
5: Suite aux événements des années 90, de très nombreuses personnes originaires de l'ex-Yougoslavie sont venues s'installer ici. La langue, la culture et tout ce qui va avec ont naturellement rapproché ces gens les uns des autres. Et c'est ainsi qu'est née cette rue qui regorge de bars, de restaurants et d'autres établissements. La rue est devenue en quelque sorte un quartier des Balkans.
4: Lors de cette Coupe du Monde, il suivra avec attention la Croatie et la Bosnie, mais soutiendra surtout l'Autriche, insiste-t-il. Le pays n'avait pas participé à une Coupe du Monde depuis 1998. Alors ici, l'engouement est important et les espoirs sont grands.
5: L'ambiance, je dirais, est même meilleure qu'en 2008, lorsque le championnat d'Europe s'était déroulé ici en Autriche. Là, la fièvre a commencé dès Noël et cela se reflète aussi dans nos chiffres de vente. C'est dû aux bonnes performances de l'équipe nationale autrichienne ces 3 ou 4 dernières années. Ils vont se qualifier dans leur groupe, ils vont passer le cap. Et ensuite, tout le monde a sa chance.
4: Et il sera aux premières loges de l'ambiance festive, car sa boutique est située à

0: menace sur l'Iran après des nouveaux échanges de frappes entre les deux pays la nuit dernière. Le président américain a juré ce jeudi de frapper très fort le pays dans la soirée et prévoit aussi de prendre le contrôle de ses infrastructures pétrolières.
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0: L'Union européenne est-elle en train de devenir le paradis des lobbyistes, ces gens chargés de créer des liens avec les décideurs pour influencer les décisions publiques? Les grandes entreprises ont dépensé plus de 380 millions d'euros pour tenter d'influencer les politiques publiques européennes, un chiffre en hausse de 7% par rapport à l'an dernier, selon une étude de deux ONG. Selon l'Observatoire européen des entreprises, ce sont notamment les géants de la technologie qui tentent le plus d'influencer les tendances politiques européennes, Théo Renaudon.
2: Ils ont des badges marrons et ils peuvent se promener dans les couloirs des institutions européennes, manger avec des députés ou participer à des réunions de la Commission. Ce sont donc, Sophie, les lobbyistes et ils sont donc de plus en plus nombreux pour défendre notamment les géants de la tech. Vicky Kahn est chercheuse à l'Observatoire européen des entreprises. C'est l'une des auteurs de ce rapport.
3: Il y a 15 ans, on ne parlait pas des géants de la tech, mais aujourd'hui, les débats portent sur les règles numériques, l'intelligence artificielle. Les institutions tentent, dans une certaine mesure, de réglementer les grandes entreprises technologiques. Mais l'industrie investit énormément d'argent auprès des régulateurs.
2: Et ça fonctionne, Sophie. Selon la chercheuse, les politiques publiques européennes sont parfois même copier-coller sur des recommandations d'industriels.
3: Rien que le mois dernier, nous avons vu par exemple comment la Commission a utilisé un amendement écrit par l'industrie numérique. Notamment par Microsoft, afin de tenter de maintenir secrètes certaines informations concernant les centres de données et leur consommation d'énergie et d'eau.
2: Faut dire, Sophie, que la période est particulièrement propice au lobbying en Europe. L'UE veut simplifier les règles de son économie, tant elle est fragilisée par le comportement imprévisible de Washington.
0: Merci Théo Renaudon. Dans l'actualité également, le Niger criminalise l'homosexualité. Le pays a publié officiellement un nouveau code pénal. C'est l'ensemble des textes juridiques qui définissent les délits, les crimes et leurs sanctions dans un pays. Et dans celui-ci, l'homosexualité est maintenant considérée comme un crime. Avant, c'était un tabou dans la société, c'est-à-dire un sujet dont on ne parlait pas et qui n'existait pas dans le débat public. Mais à présent, elle peut être punie de 5 à 10 ans de prison, voire 20 ans pour les mariages entre personnes de même sexe. Je vous en parlais dans les titres. Après avoir parlé de football avec la Coupe du Monde, on parle à présent d'un autre sport, le monde de la navigation à la voile, qui est en deuil avec la mort du navigateur français Charlie Dalin à l'âge de 42 ans. Il était atteint d'une tumeur à l'estomac. Son plus grand succès était de remporter le Vendée Globe 2025, la mythique course autour du monde en solitaire, en s'emparant notamment du record de l'épreuve. Baptiste Leduc.
4: Il faut une sacrée dose de courage pour se lancer dans un tour du monde à la voile en solitaire. Un mental à toute épreuve pour accomplir ce qui relèverait de la folie pour la plupart des gens. Charlie Dalin avait tout cela et bien plus encore. Navigateur hors pair, fasciné par la mer depuis son enfance entre la Normandie et la Bretagne en France, son destin aurait pu basculer une première fois en 2021. Pour sa première tentative sur le Vendée Globe, Charlie Dalin franchit la ligne d'arrivée en premier. Mais c'est Yannick Bestavet qui est désigné vainqueur après avoir bénéficié d'une bonification. Cette déception l'a profondément marqué. Il était écrit que rien ne pourrait priver Charlie Dalin de sa revanche sur l'Everest des mers, pas même une tumeur à l'estomac diagnostiquée en 2023. Alors le 10 novembre 2024, il prend donc une nouvelle fois le départ du Vendée Globe. Ni la maladie ni une violente tempête dans l'océan Indien n'empêcheront Charlie Dalin de s'imposer 64 jours et 19 heures plus tard, en pulvérisant le précédent record de 10 jours et en inscrivant définitivement son nom dans la légende de la navigation.
0: Le récit de Baptiste Leduc. Et c'est ainsi que s'achève cette édition. Merci à vous de l'avoir suivi. 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Restez à l'écoute de la radio du monde, surtout si vous avez envie d'entendre parler de football, car dans quelques instants on retrouve Olivier Pron dans Radio Foot International qui nous parlera évidemment de la Coupe du Monde.

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1: C'est le retour des températures estivales. Pour demain, aucun nuage à l'horizon et 24 degrés attendus dans l'après-midi à Langogne, 26 à Mende et 27 à Marvejols et Lacanourgue. Ce week-end, nous allons encore gagner quelques degrés pour dépasser les 30 degrés. Ce sera également le cas au moins jusqu'à mercredi. Enfin demain, c'est la Saint-Olivier.

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0: cadre des semaines nationales de la santé sexuelle et en partenariat avec l'ARS et Promotion Santé Occitanie, 48FM donne la parole aux acteurs et actrices de Lozère. Pour cet épisode, rencontre avec...
1: Docteur Lydiane Lafont, je suis médecin sexologue à l'hôpital Lozère.
2: Quelle est votre vision du bien-être sexuel ?
1: La sexualité, oui, ça ne se limite pas à l'absence, une bonne sexualité, à l'absence de maladie. C'est vraiment un état complet de bien-être physique, mais aussi mental, social. C'est pouvoir faire ce qu'on veut de son corps en toute sécurité avec des partenaires avec qui la communication va être fluide et surtout être rassuré sur... son fonctionnement, quoi. Il y a beaucoup de questions autour des questions de normes, en fait. Et moi, je suis aussi là pour répondre à ces interrogations-là. Il y a beaucoup de gens qui viennent questionner, en tout cas dans ma consultation, « Je fonctionne comme ça, est-ce que c'est normal ? J'ai envie de faire ça, est-ce que c'est normal ? Je consulte le porno comme ci, comme ça, ou j'ai tel fantasme ?» Et donc, moi, je suis là pour un peu les aider à voir qu'est-ce qui est... pathologique ou pas, et de les rassurer là-dessus, quoi. Voilà, ou de les accompagner au cas où il y aurait une problématique, en effet.
2: Quel type de problématique pouvez-vous rencontrer ?
1: La problématique que j'ai, moi, dans ma consultation, ça va plutôt être sur la place que peut prendre la pornographie, avec parfois des patients qui ont vraiment des addictions à la pornographie ou le visionnage de contenu de plus en plus trash. Et donc, pour moi, l'axe d'amélioration pour les jeunes, en tout cas, ça serait à travers l'éducation à la sexualité, de parler des risques de consommer du porno et de ce qu'on peut trouver aussi dans le porno.
2: Quel progrès reste-t-il à faire en matière de santé sexuelle ?
1: Ah, il y en a beaucoup, hein ? Mais je crois que la question du consentement, elle est essentielle, et notamment au sein des couples, puisque moi, je reçois quand même beaucoup de femmes de tout âge qui se retrouvent encore dans des situations où la communication est compliquée avec leur partenaire et justement où leur consentement n'est pas forcément recherché ni attendu pour avoir des relations au sein du couple. Donc ça, c'est peut-être un gros axe d'amélioration. Et après, la question de l'éducation globale à la sexualité, que ce soit pour les jeunes ou les moins jeunes, je crois qu'on est encore loin des recommandations, quoi.
2: Quel public peut faire appel à vous ?
1: Tout le monde est bienvenu, sachant que moi, ici, je reçois des adultes ou des adolescents au-delà de 15 ans. Voilà, je ne reçois pas de personnes plus jeunes. Et après, tout le monde peut prendre rendez-vous directement sur Doctolib ou en appelant le secrétariat de consultation, seul ou en couple. Quelle que soit la question, il n'y a pas de question bête. Hein. Si on s'interroge et si on ne trouve pas les bonnes réponses sur Internet, dont il faut se méfier, je pense, il ne faut pas hésiter à venir. Ce sont des consultations qui se font en toute confidentialité, évidemment.
2: Comment vous contactez ?
1: Donc, la consultation de sexologie, on peut la trouver en cherchant Dr Lafont sur Doctolib ou bien en appelant le secrétariat de l'hôpital ou enfin le standard qui redirigera vers le secrétariat des consultations externes. Voilà.
0: Cet échange vous est proposé dans le cadre des Semaines nationales de la santé sexuelle, en partenariat avec l'ARS et Promotion Santé Occitanie. 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
4: Bonjour à toutes et à tous, bienvenue dans votre agenda culturel du lundi 8 au dimanche 14 juin. Bonjour Clara.
5: Bonjour Ludovic.
4: Alors Clara, on va commencer avec du lundi 8 au jeudi 11 à la salle polyvalente au collège de Langogne, le festival Théâtre Intercollège qui propose une quinzaine de représentations ouvertes au public. Les ateliers théâtre de 5 collèges y présenteront plusieurs créations originales autour de thèmes variés comme l'histoire, la mythologie, les contes visités ou encore le vivre ensemble.
6: Mardi 9 juin à 20h30 à Mende, la compagnie La Joie Errante présente La Vie des Autres. Sacha Perrault, directrice du théâtre de Mende, vous en dit plus.
5: La vie des autres de la compagnie de la Joie Errante, c'est une compagnie que plusieurs personnes connaissent bien sur le territoire parce que c'est une compagnie basée en Nord-Lozère. Ils et elles ont fait leur création en novembre à Saint-Chély-d'Apcher et à La Fenêtre Verte. Et nous, on les soutient et on les accueille donc en juin. On a choisi cette date pour pouvoir permettre de le jouer en extérieur parce qu'on avait envie de décaler un petit peu la proposition comparativement à la première justement qui a eu lieu et qui a déjà tourné en Lozère à l'automne. Voilà, donc c'est... sur une famille, c'est du théâtre aussi, on est vraiment dans une esthétique théâtre, ils et elles sont nombreux et nombreuses au plateau et un texte de théâtre, enfin voilà, c'est une bonne proposition.
4: Mercredi 10 juin à 17h à la salle des fêtes de Montrodal, les Tony proposent un spectacle familial mêlant acrobatie, magie, humour et numéros visuels pour un moment de divertissement accessible à tous les publics.
6: Jeudi 11 juin à 17h30 à l'auditorium de Langogne, les élèves de l'école départementale de Lozère vous donnent rendez-vous pour un concert de guitare mettant à l'honneur leur apprentissage et leur passion pour la musique.
4: Jeudi 11 juin à 19h à Saint-Martin-de-Boubeau, puis vendredi 12 à la Ronceret de Cancé-Cévennes, le duo Lord de l'âme avec Mélanie Steiner à la flûte et Hervé Duré à la guitare propose un concert sensible et voyageur inspiré des musiques traditionnelles des Balkans, de Méditerranée et d'Occitanie.
6: Du 12 au 13 juin, Festoc revient à Marvejols pour deux jours de fête occitane entre concerts, spectacles, ateliers et animations. Organisé avec de nombreux partenaires locaux, l'événement met à l'honneur la langue et la culture occitane à travers des propositions pour tout âge avec buvette et restauration sur place.
4: Samedi 13 juin, à partir de 16h30, la Nuit des Burons propose aux Salses une randonnée autour du Buron de la Treille, suivie d'un concert du groupe Paprika aux influences des musiques d'Europe de l'Est. La soirée se poursuit avec pique-nique partagé, aligot, marché de producteurs et animation dans un buron encore en activité sur le plateau de l'Aubrac.
6: Samedi 13 juin à 18h et à 21h, la compagnie du Lézard présente Amande, l'homme semence, un témoignage inspiré de Violette et l'eau. Le spectacle raconte l'histoire d'un village de Basse-Alpes privé de ses hommes en 1851 où femmes et enfants doivent survivre en autarcie.
4: Samedi 13 juin, à partir de 19h, l'association Vivra Vialas organise le festival Vialas Sonore sur la place de l'ancienne gendarmerie. Au programme Chèche du Tchapaclan, Chuchicha, puis DJ7. Voilà, si vous voulez avoir davantage de renseignements, vous pouvez vous rendre sur le portail culturel du département de la Lozère sur culture.lozère.fr.
6: Bonne semaine culturelle à tous.

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0: Et bonjour à toutes et à tous, bienvenue dans cette émission spéciale enregistrée depuis le collège Marthe Duperron de Langogne. Alors aujourd'hui on est réunis pour une occasion un peu particulière, c'est la 8e édition du Festival Intercollège de Théâtre Amateur et cette année c'est Langogne qui reçoit 5 petits collèges ruraux, 4 de Provence, 1 de Lozère se retrouvent ici pour partager une année entière de travail, de répétitions, de textes appris, de scènes construites et de quelques trous de mémoire peut-être, on va en parler. Avec moi aujourd'hui un beau plateau et dans cette première partie d'émission, nous avons avec nous Romain Fauconnier, professeur et comédien à Langogne. Bonjour.
1: Bonjour.
0: Brigitte Rideau, principale du collège Marthe Duperron. Bonjour.
2: Bonjour.
0: Et David Garcia, metteur en scène de la compagnie du Lézard et coordinateur du festival. Bonjour David.
3: Bonjour à tous.
0: Alors David, on va commencer avec toi en tant que coordinateur du festival. Chacun peut intervenir hein, également. Est-ce que tu peux nous rappeler ce qu'est ce festival intercollège et comment et quand le collège de Langogne l'a rejoint ?
3: Alors le festival intercollège, c'est la 8e édition, comme tu l'as dit, c'est né d'un constat que déjà les petits collèges ruraux qui avaient une option théâtre dans leur établissement, donc jouaient essentiellement devant leur public. Voilà. Et donc moi je travaillais donc à Langogne et dans plusieurs établissements dans le 04 et on s'est dit avec Françoise Crest de la Motte du Caire, ça serait bien à un moment donné de décloisonner tout ça et que créer un temps sur une semaine où tous ces collégiens se rencontrent pour présenter leur travail et puis travailler sur l'émulation collective parce que c'est un festival où il n'y a pas de premier prix, il n'y a pas prix d'interprétation ou quoi que ce soit, c'est juste des rencontres où on présente son travail. Et dès la première année, ça a très très bien fonctionné. On a vu la progression des élèves qui était fulgurante, même si au début, ils étaient un peu stressés. Puis après, ils ont tout donné. Et d'une part, et puis d'autre part aussi, les relations entre les professeurs a fait que ce projet a pu perdurer dans le temps, malgré les aléas comme le Covid. Voilà. C'est un festival qui tourne, puisque comme tu l'as dit, il y a 4 collèges dans le 04 et un en Lozère. Donc on est allé à la Motte du Caire, on est allé à Hanotte, on est allé à Saint-André-les-Alpes, on est allé à Castellane. Et donc chaque fois Langogne se déplaçait, puis on s'est dit aussi il faut que la Provence vienne voir la Lozère. C'est normal. Donc pas de problème, ils ont pris leur bus, ils ont pris leur temps, ils ont traversé la vallée du Rhône et les montagnes. Et ils sont là parmi nous pour la semaine, environ une centaine d'élèves sur plateau.
0: Ils vont peut-être se dire, viens, on va déménager, on va habiter en Lozère.
3: Mais déjà, ils disent ça. Là.
0: Maintenant,
3: l'immobilier a pris un coup là, sur Langogne, je ne te dis pas. Là.
0: C'est bien. quand est-ce que le collège l'a rejoint, du coup
3: Dès la première année.
0: Dès la première année.
3: Parce que Bénédicte, c'est le genre de professeur, quand on lui donne un projet intéressant, elle ne se pose pas de questions, elle fonce. Et elle était toute seule en Lozère, ce n'est pas un problème, on y va. C'est parti.
0: Brigitte Rideau, vous n'étiez pas là au tout départ, il y a 8 ans. Ce n'était pas
2: non.
0: Vous qui étiez proviseur. Comment vous avez vécu quand vous êtes arrivée, quand vous avez appris qu'il y avait ce projet en cours ?
2: Moi, il faut savoir que je suis avignonnaise. Donc, un festival de théâtre pour une avignonnaise, forcément, ça a du sens. Et puis, il y a un petit enjeu sympathique. Donc, voilà, je suis provençale de naissance. Et puis, j'ai grandi là-bas, à Avignon. Et donc, lozérienne d'adoption, maintenant. Donc, très contente, effectivement, qu'il y ait cet atelier théâtre au sein du collège, qui fonctionnait déjà très bien quand je suis arrivée il y a 3 ans. Hein, on est à... entre 30 et 32 élèves chaque année, donc quand même un bel effectif hein, sur 200 élèves au collège.
0: C'est
2: voilà.
0: Énorme.
2: Ouais.
3: Mais c'est pas la plus belle stat de...
0: D'accord, Yami, on verra.
2: Mais c'est la nôtre.
3: Belle stat, hein,
0: ouais. Non, mais c'est déjà bien hein, d'avoir autant d'élèves. On verra dans la deuxième partie d'émission ce qui se passe dans le 04. Romain Fauconnier, vous êtes professeur et comédien. Comment on concilie les deux et est-ce que l'un nourrit l'autre, parce que ça peut être intéressant aussi pour les...

0: temps maintenant. Et la deuxième année où j'étais là, Bénédicte, ayant appris que j'ai déjà fait du théâtre, m'a demandé de faire un petit rôle dans une des pièces. Bon, il se trouve que c'était l'année du Covid, donc on n'a pas pu la faire. Mais bon, l'année suivante, la proposition m'a été faite et j'ai tout de suite dit oui parce que je trouvais ça déjà bien. Qui est cet atelier qu'elle a monté, qui est dynamique toujours, où il y a toujours un bon esprit de groupe. Ça a permis aussi d'entretenir de bonnes relations, de nouvelles relations aussi avec les élèves, de les voir dans un autre contexte que dans le statut de professeur et avec un autre rapport d'autorité. Donc ça, c'était très bien aussi. Et pour conjuguer les deux, oh, c'était assez facile finalement, parce que les ateliers théâtre sont sur des plages horaires où j'ai pu être libéré dans mon emploi du temps, donc voilà, ça peut se faire.
1: Vous êtes également le professeur référent culture, si je ne me trompe pas,
0: Oui.
1: À ce collège. Concrètement, ça veut dire quoi dans le quotidien du collège?
0: Bon, principalement, il s'agit de faire un peu le lien entre les professeurs qui ont des projets pédagogique liée à l'art et à la culture, et ça passe par une plateforme qui s'appelle Adage, de pouvoir faire des demandes de subventions au conseil départemental, à l'académie directement, gérer aussi l'enveloppe Pass Culture qui permet d'avoir donc un financement de certains projets, voilà, de certaines activités culturelles. Pour ce qui est de l'atelier théâtre, c'est d'aider donc Bénédicte Roux à monter les dossiers en début d'année pour obtenir les subventions et en fin d'année pour pouvoir faire le bilan de cette action. Voilà.
1: Le projet Pass Culture qui change cette année, hein, je crois.
0: Ouais.
1: Hein. Voilà.
0: Ouais.
1: J'ai toujours pas compris comment, mais
0: Oui,
1: on en
0: je...
1: discutera
0: ouais.
1: en dehors, peut-être. Donc vous avez vécu cette édition, David, depuis le départ. Est-ce qu'il y a quelque chose qui a changé depuis le départ? Est-ce qu'il y a une évolution notable, vous qui avez vécu toutes ces éditions, et peut-être Madame Trideau qui en a vécu quelques-unes? Ou finalement, non?
2: La structure reste la même, c'est-à-dire que les collégiens se rencontrent, ils présentent trois fois leur spectacle, deux fois dans le cadre scolaire pour les collégiens, enfin, déjà les autres qui jouent sur scène, mais aussi les collégiens de l'établissement qui reçoit. C'est important parce que c'est un public, on va dire le collège, qui est difficile d'accès sur le théâtre. Et là, on travaille sur deux fronts. Le premier sur scène, deuxième, l'école du spectateur. C'est-à-dire que les collégiens à Langogne, ils vont voir trois, quatre spectacles et à la fois ça se passe bien, c'est-à-dire qu'ils se comportent bien. Voilà. Et le soir, ils jouent en tout public. Donc, c'est-à-dire que ben, il y a les parents, il y a les gens du village qui peuvent aussi venir le voir. Et ça, c'est important parce que ça permet de toujours réalimenter l'atelier théâtre. Par exemple, l'année dernière à Castellane, c'était un atelier théâtre tout frais, voilà, où Émilie avait eu peut-être un peu des difficultés à recruter, et ils sont passés sur scène. Les collégiens de Castellane ont vu tout le monde, et là, cette année, ben, ça s'est rempli, voilà, enfin, très très facilement, quoi. Et c'est vrai que on parlait de statistiques entre guillemets, et sur les cinq collèges, le théâtre a pris une importance. Vous disiez 30 élèves sur 200. En Provence, c'est des établissements de moins de 100 à peu près. Et voilà, à Nantes, ils sont à 50 demandes. Voilà, donc Saint-André 30, enfin, et vraiment c'est chouette parce que ça veut dire que c'est quelque chose qui se partage, qui se transmet et tout le monde a envie de monter sur scène. Voilà.
1: Je le demanderai aux élèves qu'on aura en troisième partie d'émission qui vont jouer. Tu expliquais qu'ils jouent devant leurs camarades et après le grand public, donc des spectateurs qui connaissent pas forcément, voire leur famille. Est-ce que c'est différent de jouer devant des publics qui le sont ou finalement pas? Parce que le public s'assoit, écoute et il n'y a pas, hein, de différence notable. On demandera aux élèves.
3: Moi, je n'ai pas noté de différence notable aux représentations que j'ai vues. Après, je pense qu'il faut vraiment leur demander à eux, parce que peut-être qu'ils le ressentent différemment quand même. Non, moi, je ne trouve pas que les publics soient très différents. Si c'est du scolaire, bon, après, les scolaires, on les prépare quand même à aller voir leurs camarades. Dans le tout public, on peut avoir

0: des réactions, des comportements qui nous surprennent, ça c'est vrai, et je serais curieuse de savoir ce qu'en disent les élèves et s'ils le remarquent. Mais non, moi je ne vois pas de différence vraiment très particulière entre les deux publics, quoi.
1: Des fois, quelquefois, on en note un peu. Alors, il faut bien dire, avec les scolaires, c'est peut-être parfois le public qui les stresse, eux, comédiens. Alors, je ne veux pas parler à leur place, mais qui les stresse le plus. Mais comme le disait Madame Trideau, comme on les prépare tellement que finalement, ça se passe généralement bien, c'est plutôt quand le public est ouvert, avec des personnes qui n'ont pas forcément l'habitude, justement, d'aller au théâtre. Donc, où il peut y avoir des réactions étranges du public qu'on n'avait pas, justement, pressenties, anticipées, qui peuvent déstabiliser. Mais bon, pour l'instant, ça n'a jamais créé le moindre problème.
2: David, tu as dit plusieurs représentations durant l'année. Comment tu interviens, toi, au long de l'année, dans les établissements ?
3: Moi, j'interviens en Provence, j'interviens à raison de 40 heures. Et comme c'est loin, ben, j'interviens sur la journée. Donc, j'arrive à 8-9 heures, je finis à 16-17 heures. Et je fais en sorte que sur une semaine, ben, je sois le lundi, par exemple, à Nantes, le mardi à Castellane, etc. Pour Langogne, c'est plus près pour moi. Donc, c'est le vendredi après-midi. Donc, il y a 2 heures qui sont fléchées dans l'emploi du temps, hein, c'est ça, pour le théâtre. Donc tous les vendredis, ils ont 2 heures de théâtre et j'interviens à peu près une fois par mois. D'accord. Et à la fin, après, pour la représentation, ben, j'arrive, j'installe le théâtre itinérant de la Compagnie du Lézard pour les mettre dans des conditions assez professionnelles. Et puis on a 2 jours de répétition pour finaliser tout ça, quoi.
2: Alors j'allais demander comment s'est construit le lien entre ces collèges du 04 et de Langogne, mais en fait c'est toi le lien.
3: Oui. C'est vrai que je fais le trait d'union entre tous les établissements, et à la fois il y a d'autres établissements qui se sont greffés sur lesquels je ne suis pas intervenu. À Nantes, par exemple, la première année, je n'étais pas à Nantes. Voilà. Donc, comme c'était des établissements à côté, ils ont entendu parler, ils sont venus. La Motte du Caire aussi, c'est un établissement qui vient. Voilà, je n'interviens plus, mais l'atelier continue à exister. Et ça se fait. Après, le festival est ouvert à tous ceux qui ont envie. C'est vrai, oui, que quand on dit 4 de Provence, 1 de Lozère, eh bien, si à un moment donné, il pouvait y avoir d'autres...
2: On pourrait en rajouter, logistiquement, ça serait possible.
3: On est ouvert à toute proposition. Après, voilà, c'est... Après, c'est de l'organisation, c'est du temps. Là où il y a de la volonté, il y a un chemin.
2: Voilà. Mais justement, on va parler logistique. C'est Langogne qui accueille cette année ce festival. C'est un gros travail pour organiser ce festival, Madame Trideau ?
0: Oui, c'est un travail assez conséquent. Ça fait, je pense que depuis le retour du festival de l'année dernière, on y travaille, en fait. Ça fait un an qu'on y travaille. On anticipe toutes les questions, toute la logistique. Ça nécessite que tout le collège soit impliqué, et particulièrement les agents du département, hein, sur la partie restauration, sur la partie internat, puisqu'on accueille une partie des élèves à l'internat. Et puis l'ensemble de la communauté, parce que ça désorganise un petit peu nos journées, mais c'est très bien, hein, de temps en temps de se désorganiser et puis de travailler autrement. Voilà, donc un an de préparation, et puis aussi la nécessité de faire appel aux partenaires, à des partenaires locaux, hein, puisqu'on a l'ensemble scolaire Saint-Pierre-Saint-Paul qui accueille une partie des élèves sur son internat, puisqu'ici il n'y avait pas assez de chambres. On a la mairie qui nous prête la salle, on a la communauté de communes qui nous prête le cinéma.
4: Et le régisseur aussi.
0: Oui, la mairie, la salle et le régisseur. Donc voilà, c'est un travail d'une année quand même pour faire en sorte que ça fonctionne au mieux cette semaine.
2: Et en quoi c'est important de le recevoir, d'ancrer ce festival dans le territoire lozérien ?
0: Bah, comme le disait David au tout début de l'interview, c'est bien aussi que les petits Provençaux se déplacent en Lozère, puisque nous, on va les voir aussi chaque année. Donc il y a cette idée-là. Et moi, j'y vois quand même un échange entre eux, entre des élèves qui sont issus quand même d'établissements ruraux, pas forcément sur les mêmes départements, mais des départements qui peuvent avoir leur ressemblance, mais qui ont leurs différences aussi. Et je trouve ça, moi je vois vraiment ça comme un échange scolaire au même titre qu'un échange avec les Espagnols quand on accueille les Espagnols. Il y a vraiment une rencontre qui doit se faire. Nous on a un projet d'établissement qui est autour de trois mots principaux, c'est réussir, s'épanouir et découvrir. Et moi dans la découverte, je vois bien la découverte de l'autre, la découverte de soi aussi dans cette activité. Donc voilà, moi je vois vraiment cette rencontre comme primordiale pour nos élèves et puis pour les autres, je l'espère aussi.
2: On leur demandera.
0: Ouais.
2: Les enseignements, donc c'est le vendredi 14h à 16h, c'est facultatif. Est-ce qu'on voit un changement du coup quand il y a ces ateliers, je ne sais pas, dans l'ambiance, dans la vie du lycée, le vendredi après-midi?
0: Oui, oui. Alors en plus, nous, de la 5e à la 3e, ils sont soit en section sportive, les élèves, soit sur l'atelier théâtre, hein, pour ceux qui sont sur ce type d'option. Donc une grosse majorité du collège, hein, il faut dire. Donc effectivement, ça permet de finir la semaine sur des activités qui sont des activités où on s'exprime, des activités où on peut montrer ce qu'on est capable de faire. Donc oui, ça donne une couleur différente à la vie de l'établissement.
2: Quel niveau de classe, donc plusieurs, David, de l'atelier, tu as de quoi, de la 6e à la 3e?
3: C'est une très bonne question.
2: C'est mon travail.
3: Bravo.
2: Merci.
3: Non, parce que c'est... Pour que ça marche, moi ça fait 25 ans que je travaille dans des établissements. Donc pour répondre brièvement à la question, c'est 5e, 4e, 3e. Et moi il m'est arrivé des fois de travailler avec un enseignant qui disait voilà, ça sera la 5e 2. Voilà, volontaire ou pas, c'est la 5e 2. Ok, il y en a qui sont contents, il y en a qui ne sont pas contents. À la fin, ils sont tous contents, puis on leur dit ben maintenant c'est fini pour vous, ça sera l'autre 5e 2. Voilà. Et la première année. Du festival, quand Langogne est arrivé, qui était sur un multiniveau, il y avait 5e, 4e, 3e. Et donc ça veut dire que les 3e avaient déjà 3 ans de théâtre. Donc plus d'expérience. Et ils sont arrivés, tout le monde les a regardés en disant waouh, ils jouent bien. Ah, on est moins bon, ou des trucs comme ça. Je dis non, c'est pas ça. En fait, c'est une organisation d'ateliers. Et du coup, ça a permis à d'autres ateliers, comme à Saint-André-les-Alpes, de se réorganiser. Eux, ils étaient sur un seul niveau. Ils sont passés sur 5e, 4e, 3e. Et du coup, il y a quelque chose qui se transmet entre les anciens et les nouveaux. Les 3e, eh ben, ils sont leaders, ils sont cadres pour les 5e qui viennent d'arriver. Et les 5e, ils voient les 3e qui ont des rôles un peu plus étoffés parce qu'ils ont un meilleur niveau, et puis ils se projettent en eux. Ils se disent dans 2 ans, ça sera nous. Et il y a une sorte de cycle comme ça qui se fait. Et même les anciens viennent voir l'atelier. Hier, il y avait des élèves qui ont maintenant 27 ans, ça met un coup de vieux, mais c'est comme ça. Et ils sont venus voir. Et il y a tout un côté culturel qui se met en place. L'atelier de théâtre de Langogne, maintenant, ça fait, je crois, plus de 20 ans, parce qu'il existait avant que j'arrive, qui se met en place. Et c'est beau. Voilà. Et même, je passe l'info, hein, s'il y a des anciens élèves qui viennent nous voir, on a calé une réunion pour tous se retrouver. Donc, ça sera le 3 juillet, je crois, l'année prochaine. Voilà. Ben pour se retrouver, parce qu'il y a quelque chose qui passe, ils sont de passage et ils sont là pour se faire plaisir et donner aussi envie au CM2 pour qui on présente le spectacle. Voilà. Quand ils voient les collégiens sur scène, ils disent ouais, ben moi, quand je serai au collège, ben, j'aurai envie de faire du théâtre. Et ça marche. Et du coup, ça dure dans le temps. C'est quelque chose qui s'installe, qui s'ancre. Et ça, c'est. Je crois que c'est la meilleure façon de structurer un atelier théâtre, en tout cas pour moi. Quoi.
2: Du coup, ça permet de tirer vers l'eau en plus.
3: Carrément, carrément. Mmh. Ouais, carrément. Et puis tous, là, ils se sont regardés jouer ce matin. Waouh, ils sont bons, ça va être à nous. Comme il n'y a pas de compétition, eh ben, on a reçu un beau cadeau, on va faire aussi un bon cadeau. Et du coup, ils progressent. Quoi. Mmh. Et puis normalement, jeudi, ils pleurent tous parce qu'ils vont se quitter. Oui. Si on a bien fait le travail.
2: C'est 4 jours, hein, c'est ça, de festival. 8, ouais. 9, 10, 11, ouais, on est sur ça. Justement, ces 4 jours, Brigitte Rideau, c'est un festival, c'est aussi visible pour les familles, pour la commune. Vous attendez quoi de ces journées?
0: Beaucoup de partage. Justement, j'attends que les acteurs se rencontrent entre eux, que les acteurs rencontrent le public, que les familles viennent au collège et regardent le collège différemment, et puis tous les Langonnais et environ, évidemment, qui viendront voir le spectacle, qu'ils aient un autre regard sur le collège, et puis faire du collège un espace de culture et de spectacle vivant, Bon, pour moi, c'est quelque chose de très important de participer à la vie culturelle de la ville, de participer à une forme de lien social, de tissu social, de proximité avec le collège. Voilà, bon, pour moi, ça, c'est là que ce festival fait sens.
2: David et également Romain, travailler avec des collégiens, c'est, j'imagine c'est différent de travailler avec d'autres publics, des adultes, voire des comédiens peut-être plus aguerris. Comment tu abordes la différence par rapport à des différents types de publics dans tes cours ? Et est-ce qu'il y en a ? Ou pas ?
3: Type de public, de comédiens, quoi.
2: De comédiens, oui. Entre des jeunes, des adultes, des comédiens.
3: Déjà, moi j'ai des principes... pédagogique, c'est que dans la mesure possible, j'aime bien écrire des histoires de jeunes pour des jeunes, voilà, où ils puissent se reconnaître. Et forcément, pour des adultes comédiens, c'est différent. Après, ben, faut les prendre. Comment dire ? Moi, j'ai pas d'a priori. Quand on me dit des choses avant sur un gamin, je n'écoute pas, en fait. Je regarde d'abord sur scène. Parce que des fois, on me dit, ah ben lui, tiens, il a une difficulté scolaire, ou il est 10, ou il est 6, ou il est mi. Mais après, moi, si je commence à avoir des représentations préexistantes dans mon travail, ça ne fonctionne pas. Après, le gamin, je prends comme il est, puis j'essaye de faire en sorte de partir sur, non pas ses failles, mais sur ses compétences, et d'ancrer un personnage qui va appuyer sa compétence pour la développer. Voilà. Et qui permettra ensuite, dans sa propre individuation, de grandir sur certaines choses. Et le tout, surtout, c'est quelque chose que je répète, dans une dimension collective. Le sens du collectif est très important. Ça peut être sur un mot, dire, ou une situation, ou un geste. Et le collectif va permettre de faire... c'est comme l'eau qui va arroser tout ça, quoi, qui va faire pousser tout ça. Voilà. Et cette dimension collective, pour les collégiens, je trouve qu'elle est vraiment nécessaire, importante. Et c'est ce qui fait aussi qu'ils partagent ensemble un moment théâtral et d'émotion fort.
2: Au niveau du financement, on va en dire quelques mots. Brigitte Rideau, le projet en Lozère est financé par le collège avec un appui du département. Vous me dites si je me trompe. En Provence, une opération structurée soutenue par le rectorat et le département des Alpes de Haute-Provence. Est-ce qu'on pourrait imaginer que le modèle provençal inspire un jour celui de la Lozère, ou ça se suffit à soi-même le...
0: Alors, j'ajoute juste qu'on a aussi une aide du rectorat, hein, sur le financement, parce qu'on a un financement d'heures pour que l'atelier fonctionne, pour que l'enseignante qui est là tous les vendredis après-midi avec les élèves puisse travailler. Donc, on a quand même un appui du rectorat également. Donc, sur le modèle provençal, ben, bien sûr, un modèle structuré qui permettrait de renouveler chaque année, parce que là, si vous voulez, chaque année, il faut qu'on refasse les demandes. Donc ça permettrait peut-être d'aller plus loin, même dans notre réflexion sur de la pluriannualité aussi. Et ça faciliterait certainement notre travail. Et puis, moi, j'y vois aussi le fait que d'autres ateliers de lozériens, parce qu'il en existe, hein, dans d'autres collèges de Lozère, des ateliers, puisque j'ai navigué dans d'autres collèges et j'en ai vu, et puissent s'associer, et que ce festival, pourquoi pas, prenne de l'ampleur. Enfin, moi, je trouverais ça très beau, en fait, qu'on arrive à faire quelque chose encore plus amplifié en Lozère.
3: Ce qu'il faut savoir, c'est que à Langogne, il y a 22 heures financées, c'est ça. Et dans le 04, chaque professeur qui souhaite faire une opération de théâtre au collège peut avoir 40 heures, donc quasiment le double. Voilà. C'est pas la même histoire quand même.
2: Bien sûr, oui. Et oui. Le collège est labellisé E3D. D'ailleurs, peut-être ce projet aussi, vous me direz, École engagée pour le développement durable. Est-ce qu'il y a un lien entre cette dimension citoyenne et le théâtre ?
0: Certainement. Je pense que le théâtre, c'est un espace formidable de développement de l'esprit critique. C'est un espace formidable d'engagement collectif. Hein, David en parlait juste avant. Un espace où on va aussi interroger les enjeux de société. Et en ça fait tout à fait lien avec le développement durable. Maintenant, après, on pourrait réfléchir, mais ça, c'est à David de voir. Hein. Moi, je veux pas du tout rentrer dans l'écriture des pièces, mais pourquoi pas un jour parler de changement climatique, de biodiversité, de différences sociétales et sociales aussi. Et oui, moi, j'y vois totalement un lien avec notre labellisation EDD. Hein.
2: Bien, merci beaucoup. C'est bon pour cette première partie d'émission.
1: Merci beaucoup.
2: On va faire une pause musicale et on revient de suite après.

0: Allez, on est de retour dans cette émission, deuxième partie d'émission où nous ont rejoint les équipes qui ont fait la route depuis la Provence. Bienvenue à Vérane González-Dano, bonjour.
1: Bonjour, Anot.
0: Danot, on dit oui. Merci. En plus, on l'a dit en première partie d'émission, mais il va falloir que je m'en rappelle.
2: Ça commence bien.
0: Ça commence bien. Émilie Chevalet de la Castellane.
3: Bonjour.
0: Alors, hop, pardon.
2: C'est Castellane, c'est pas la Castellane.
0: De Castellane, c'est ça, Émilie ?
1: Tout à fait.
0: Super, bon, mais voilà, de toute façon, j'aurais pu le redire, je me tromperai plus. Vérane, vous venez d'Anot, donc dans les Hautes-Alpes de Provence, c'est loin Langogne. Alors, comment s'est passé le voyage pour vous et vos élèves ?
1: Très bien, on est parti le matin vers 8h30 et on est arrivé l'après-midi vers 17h, donc un petit voyage quand même un peu long.
0: Ouais.
1: Mais agréable et tout s'est très bien passé.
0: D'accord, les élèves étaient pas trop turbulents
1: dans le bus ? Pas du tout, pas du tout, dans silence olympien.
0: Ah.
1: Tout s'est très bien passé et vraiment, on était agréablement surpris.
0: D'accord, c'était pareil pour vous, Émilie ?
4: Oui, c'était pareil, on a eu juste un petit vomi au milieu de la route, mais voilà, un arrêt pique-nique très sympa et voilà, ils étaient contents, ils ont rencontré les premiers magasins qu'ils n'ont pas l'habitude de voir eux dans nos petites communes, donc c'était impeccable.
0: D'accord. Alors dans les Alpes de Haute-Provence, le théâtre au collège s'inscrit dans une opération appelée Théâtre au collège, soutenue par le rectorat et le département, on en a un peu parlé en début d'émission. Est-ce que vous pouvez nous expliquer ce que c'est et finalement ce que ça change pour vous en tant qu'enseignante ?
1: Donc c'est un financement qui est donné par le conseil départemental, 40 heures par l'année, pour l'année où David va venir intervenir tout au long de l'année à partir du mois de novembre. David intervient, il vient régulièrement, on essaye de s'entendre à ce niveau-là et à la fin de l'année, on va donner une représentation devant les parents. Donc on remplit un dossier en début d'année. Pour donner les objectifs en fait de cet atelier qu'on va monter et à la fin de l'année après le spectacle on fait un bilan justement qui remonte après au conseil départemental.
0: D'accord.
1: Et du coup la demande, on renouvelle la demande chaque année.
0: Si vous deviez résumer ce que le théâtre apporte aux élèves
1: Ben, c'est un bien immense pour les élèves. Même moi qui certains élèves j'ai tous les élèves puisque je suis la seule prof d'histoire géographie du collège puisque c'est un petit collège et je découvre les élèves chaque année même si je me dis je les connais mais non, une fois qu'ils sont au théâtre c'est vraiment un bienfait et certains élèves qui ont peut-être ces résultats très faibles voilà, ils se révèlent au moment de la représentation théâtrale et chaque fois c'est vraiment une surprise pour moi. Voilà, et agréable surprise.
0: Émilie, c'est pareil pour vous ?
4: Oui, j'appuie aussi sur le fait que des élèves qu'on pourrait voir en difficulté scolaire toute l'année, ben, en fait, ça gomme les différences. Ils se révèlent, ils prennent la parole alors qu'on les entend. Moi, je suis enseignante de mathématiques, donc je les entends parfois jamais. Et c'est des enfants ben, que je découvre et avec qui on a une relation qui est tout autre. Donc c'est vrai que c'est formidable pour nous aussi.
0: Alors, je m'attendais à des professeurs de français. On a des professeurs d'histoire géo et de mathématiques. C'est étonnant, ça ? Oui.
1: Enfin, comme quoi, non, mais écoutez, pourquoi pas ?
0: Ben oui, complètement. David, si tu devais résumer ce que le théâtre apporte à ses élèves, pareil, toi, en une phrase, ça serait quoi ?
2: Une phrase, ça serait, oui, une expérience collective pour moi. Voilà. C'est apprendre à vivre ensemble. Voilà. C'est hors compétition.
4: Oui, voilà. Si je peux ajouter, en fait, on mélange aussi des enfants de la 5e à la 3e qui ne se seraient jamais rencontrés dans nos cours d'école et qui finalement, on le voit sur des semaines comme cette semaine, créent des liens, sont contents de se retrouver et on crée un peu, alors à leur échelle, mais de l'intergénérationnel qui est assez sympa aussi.
1: Et il y a beaucoup d'entraide aussi qui se révèle et finalement, on se dit peut-être des affinités qui n'auraient pas eu lieu et qui finalement se déroulent au moment du théâtre. Et on trouve ça, enfin, moi je trouve ça fabuleux.
0: Vous me donnez plein de questions pour poser aux élèves après. Le festival il tourne chaque année entre collèges. Quand c'est chez vous que ça se passe et quand vous êtes en déplacement comme aujourd'hui, est-ce qu'il y a une différence pour les élèves ?
1: Pas vraiment, parce que c'est vrai que dès le début de l'année, les élèves me disent « Madame, on va au festival ?» Oui, oui, il y aura le festival. Cette année, on se déplace. Ou les autres années, quand on accueille, c'est quand même... je pense que c'est pareil. Alors, au niveau de l'accueil, oui, on essaye de faire en sorte d'accueillir dans les meilleures conditions possibles. Mais on est accueillis dans de très bonnes conditions.
2: T'es plus détendu quand même quand tu...
1: Oui, n'est-ce pas, David ?
4: Alors moi, j'allais dire la même chose. Hein. Castellane, c'était notre première participation l'année dernière et on l'a organisée. Je me trouve beaucoup plus détendue cette année aussi où
1: oui,
4: je suis accueillie.
1: Vraiment. C'est quand même plus simple quand on est accueilli que lorsqu'on accueille. Et on a beaucoup moins de pression.
2: D'ailleurs, à ce propos, il y a une personne dont on ne parle pas, qui n'est pas là, Et c'est Bénédicte.
1: Oui,
2: voilà,
1: exactement.
2: Qui donc elle n'a pas pu être là sur le plateau, mais qui a tout organisé. Donc c'est la professeure de français, de lettres.
0: Ah voilà, elle m'a fait mentir.
2: Et voilà, donc elle a tout organisé depuis 6 mois, enfin en grande partie. Et vraiment, si le festival est là aujourd'hui, c'est grâce à elle. Et en plus, ça sera son dernier festival. Donc, il y a aussi un peu d'émotion par rapport à ça. Donc, Bénédicte, si tu nous entends.
1: Coucou, merci.
4: Et bravo.
0: Émilie Castellane, c'est aussi un tout petit collège rural. Hein. En quoi le théâtre répond-il à quelque chose de particulier dans ce contexte rural, selon vous ?
4: L'accès à la culture en premier lieu, c'est, nos élèves n'ont pas forcément la chance de pouvoir partir, de franchir nos montagnes. La ville la plus proche, c'est 1 heure. Le théâtre conséquent le plus proche, c'est 1h30. Donc on a des enfants qui n'ont jamais vu une pièce quand ils intègrent l'atelier théâtre. Et ils l'intègrent la plupart du temps parce qu'ils ont vu le festival et les pièces de l'année d'avant. Donc un accès à la culture qu'ils n'auraient pas si ils n'avaient pas la possibilité de voir ces pièces.
1: Et je rajouterais que chaque année, on essaye, nous, avec le collège de Castellane et de Saint-André aussi, de mener les enfants au Théâtre du Rance qui assisteront. Donc, c'est voir une représentation avec des comédiens professionnels. Et tout ceci aussi est financé par le Pass Culture également. Voilà. Donc, ça aussi, c'est une approche qui est possible, justement, avec cet atelier théâtre.
4: Cette année, ils ont pu assister à la pièce. C'est pas parce qu'on n'a rien à dire qu'il faut fermer sa gueule. Et je peux vous dire que ça leur a beaucoup plu.
1: Ils étaient enchantés. Oui.
0: Festival intercollège. Donc, vous présentez votre travail à d'autres élèves, pas seulement à votre propre école. Comment les élèves vivent cette exposition devant un public plus large ?
4: L'exposition la plus dure, c'est face à leurs propres camarades de leur propre collège. Les parents, c'est sympa parce que forcément, quand on vient voir ses enfants, on est déjà un peu acquis à la cause. Après, le festival, ils ont beaucoup d'appréhension, mais le fait de jouer 3 fois fait que le premier coup est un peu timide et puis de voir les autres, ils apprennent en fait en étant spectateurs. Et l'année dernière, j'ai pu voir une vraie évolution entre la première et la 3e représentation qui, je trouve, les fait grandir. Et puis, comme disait David tout à l'heure, les autres, ils nous ont fait un cadeau. Maintenant, c'est à nous de nous dépasser et de présenter un travail le plus abouti possible. Donc, je trouve qu'ils apprennent beaucoup des autres.
1: Ouais, il y a beaucoup d'émulation en fait qui se produit au cours de la semaine. Et c'est vrai que de faire cette représentation, voilà, d'y prendre plaisir, et du moment qu'ils y prennent plaisir, et ils vont donner du plaisir au public, et c'est ce qui est le plus important.
0: Depuis le début, on parle de ce que le théâtre finalement apporte aux élèves, mais vous, en tant qu'enseignante, qu'est-ce que ça vous apporte ?
4: Moi, ça me sort de ma classe, ça me sort des élèves que j'ai toujours en frontal face à moi, et ça me permet d'avoir une relation et de créer autre chose. Des fois, on fait aussi le travail, les exercices avec eux. C'est pas facile. On se rend compte, nous aussi, que quand David vient les premières fois et qu'on fait les premiers exercices, nous aussi, il faut se mettre un peu à nu, et c'est pas toujours simple. Et je pense qu'eux, ils apprécient aussi de nous voir dans ces circonstances-là. Pas toujours avec notre feutre face au tableau, et en vraiment un échange.
1: Je confirme tout à fait, c'est vraiment cette période, enfin, ce moment-là d'échange, et ils nous voient sur un autre œil, avec un autre œil, et c'est un regard différent, et voilà, en même temps on se découvre les uns et les autres.
0: En début d'année, comment on vend l'atelier théâtre à ses élèves ? C'est quoi le premier obstacle ?
4: Alors, la première année, on le vend. La deuxième, on le vend plus puisqu'ils ont assisté, aux pièces l'année d'avant. Là, cette année, à la fin de la représentation, des tas d'élèves sont venus voir David en disant « Oh, l'année prochaine, je rejoins le club théâtre, c'était trop génial ». Donc ça, c'est, à mon avis, plus un obstacle. Pour moi, sur Castellane, l'obstacle, c'est que pour pouvoir réunir un maximum d'élèves de 5e, 4e, 3e, l'atelier est proposé entre midi et 2. C'est un temps court et on aimerait pouvoir, comme ici, le faire le vendredi après-midi, avoir 2 heures de banalisé. Mais dans nos petits collèges, ça implique forcément qu'on exclut soit ceux qui font la section sport, soit ceux qui font le latin. Voilà. Donc, pour avoir le plus grand nombre, on fait entre midi et 2, mais du coup, c'est des créneaux qui sont très courts.
1: Oui. Oui, moi, pour Anote aussi, moi, je mène une politique, je ne sais pas dire non, en fait. Et je ne veux pas refuser les élèves. Donc, c'est vrai que sur un effectif de 100 élèves, j'ai 50 élèves au théâtre. Donc, j'essaye de... Moi aussi, c'est sur la pause méridienne, parce que le mettre, l'intégrer dans un emploi du temps classique en semaine, ça va freiner un petit peu la venue de certains. Donc, sur le temps méridien, tout le monde, l'atelier est ouvert à tout le monde. Donc, voilà. Mais c'est vrai que c'est court pour travailler. C'est pas évident. On y arrive.
0: Est-ce que tu peux nous dire un mot sur les pièces qui vont être présentées, David ?
2: Oui, bien sûr. Alors, on va commencer par Langogne. Petit bâtard, donc c'est l'histoire du bagne de Belle-Île, donc inspirée d'une histoire vraie, puisqu'il y a quelques dizaines d'années, les enfants étaient mis dans des bagnes pour enfants. Et ce n'était pas forcément des conditions Club Med. Voilà. Donc spectacle assez dur, assez sombre, mais avec une belle esthétique. Castellane, on est sur la République des gamins. Donc un spectacle ancré un petit peu sur l'actualité avec la crise du politique, des jeunes qui décident de prendre le pouvoir et ils ont 15 jours pour changer des choses et en devenant, donc en prenant Matignon, hein, Premier ministre. À Nantes, on est sur La Belle au bois dormant, un spectacle...
1: Un tournage qui réveille.
2: Un tournage qui réveille. Donc là, on est sur quelque chose de beaucoup plus léger, dynamique, très frais. C'est vraiment une gourmandise. La Motte du Caire, on est sur les héros de la mytho, donc sur la mythologie. Et puis, j'ai oublié qui, Saint-André. Saint-André, Grac de Bro, donc l'histoire inspirée de faits réels d'un petit village qui s'appelle Bro, où 80% des habitants s'appellent Grac, donc Grac de Bro, et qui, pendant la Seconde Guerre mondiale, s'est retrouvé face à la difficulté et le risque donc, d'accueillir des juifs pour les cacher face à la menace de l'extrême droite. Voilà. Il y aura Noah d'ailleurs qui pourra parler du spectacle tout à l'heure puisqu'il il sera là.
0: Est-ce qu'il y a des élèves qui s'intéressent à d'autres métiers en lien avec le théâtre qui viennent te voir et qui s'intéressent au poste de metteur en scène, d'écriture?
2: Oui, même au-delà, il y en a plein qui disent oui, comment ça se passe, le métier, etc. Il y en a qui font des stages même dans des compagnies. Je pense à Louis, à Castellane, qui lui a fait un stage dans une compagnie, il s'intéresse au statut d'intermittent du spectacle et comment ça se passe, etc. Et même au-delà de ça, puisque maintenant nous sommes des vieux intervenants, donc il y a des anciens élèves qui ont maintenant 25-30 ans, qui sont dans le domaine de la culture, en tant que comédien ou réalisateur de cinéma ou concepteur de projets culturels, etc., et qui viennent nous voir et qui nous disent que le point de départ de leur envie, de leur vocation, c'est les années théâtre au collège. Et bien là, ben on est content. Hein.
0: Émilie.
4: Lorsqu'on a été les emmener voir la pièce, du coup, là, au mois d'octobre ou novembre, Castellane, on a bénéficié de la visite du théâtre du Rance et du coup, on a rencontré la costumière, on a rencontré la personne qui faisait le son, la lumière. Voilà, on a visité les coulisses. Ils ont pu voir que derrière, il y avait du montage pour la scène, que c'était lourd, qu'il y avait beaucoup de logistique, en fait, et que le spectacle, il démarre pas juste quand on éteint la lumière. Donc, ouais, c'était très intéressant et ils ont découvert plein de métiers différents.
1: Et c'est vrai qu'ils continuent aussi. On a d'anciens élèves, certains élèves qui ont fait des études de théâtre et qui, voilà, chaque année, il y en a qui, ça fait naître des vocations.
0: Au niveau des parents, comment les parents y réagissent à ce projet?
1: Ils sont heureux,
0: ils sont embarqués.
1: Ils sont embarqués complètement, totalement. Enfin, ils participent activement à tout ce qui est la logistique, etc. Et ils sont extrêmement volontaires à ce niveau-là.
4: Au départ, on a quand même des « Ouh, vous le sortez encore toute la journée de classe, il va encore passer la journée avec David et avec vous. » Et après, quand ils voient le résultat final, tout ça, c'est oublié. Et ils sont vraiment très, très contents. Et je pense qu'ils n'imaginent pas au départ la qualité du travail qui va être présenté à la fin.
0: Oui. David, le grand public, il peut venir quand voir ces pièces et où? Alors,
2: il peut venir mercredi... 10 juin, c'est
0: 10
2: ça
0: juin, d'accord.
2: Donc, après, il y a des repas.
0: Tu cherchais la date, oui, c'est le 10, c'est ça. Je ne comprenais pas ton regard
2: un peu perdu,
0: interrogateur.
2: Mais j'ai eu des consignes tout à l'heure et j'étais un peu fou. Bon, bref.
0: Ouais. Donc, je m'en doutais,
2: mercredi,
0: c'est bizarre.
2: Mercredi 10 juin, donc à partir de 20h, au collège. Donc il y a Grac de Bro et Petit Bâtard qui seront présentés. Et après, durant la journée, vous pouvez voir aussi, que ce soit à la salle polyvalente ou au collège, donc les autres spectacles. Mais en soirée, donc voilà, mercredi 10, Grac de Bro et Petit Bâtard.
0: Merci à vous trois. On va donner la parole aux élèves. Et bonne suite sur ce festival et bon retour à vous après dans vos collèges respectifs.
4: Merci beaucoup.
1: Au revoir.
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0: Allez, on est de retour dans cette dernière partie d'émission pour donner la parole à celles et ceux pour qui tout ça existe, les élèves. Alors, on a Noah de Saint-André, salut.
1: Bonjour.
0: On a Johanna de Langogne.
2: Bonjour.
0: Vous êtes tous les deux en quatrième. On a également de la mode du Caire, Laurine et Radhika. Bonjour à vous deux.
3: Bonjour.
0: Merci d'être là. Vous êtes en quelle classe, toutes les deux?
4: Troisième.
2: Troisième.
0: Et deux troisièmes, deux quatrièmes, deux troisièmes. Mais déjà, peut-être pour commencer, on est sur un festival de théâtre. C'est une option qui est facultative, que vous avez choisie en début d'année. Pourquoi avoir choisi de faire du théâtre?
4: Moi, j'ai choisi de faire du théâtre car quelques années auparavant, il y avait ma grande sœur qui était dans le même collège que moi, qui en a fait pendant 4 ans. Et donc à la mode du Caire, on peut s'inscrire dès la 6e. Donc j'ai décidé de m'inscrire et ça m'a permis d'avoir plus confiance en moi aussi. Donc ça m'a beaucoup aidé.
0: D'accord, donc c'est ce qu'on disait, de voir les autres faire du théâtre, ça donne envie d'en faire.
5: Pourquoi on ne dit pas que des conneries hein.
0: Mais non, c'est vrai. Et vous, les autres
3: Moi, comme Radhika, j'ai aussi été influencée par mes deux grandes sœurs qui ont aussi fait du théâtre à la mode du Caire. Et c'est une sorte de seconde famille, le théâtre, et ça permet de se découvrir soi-même et d'apprendre et de découvrir d'autres personnes qu'on ne serait pas forcément allé voir hors du théâtre. Et c'est ça qui est génial avec le théâtre.
2: Moi, je suis tout à fait d'accord avec ce qu'a dit Laurine. C'est que vraiment, il y a des personnes avec qui on n'aurait pas du tout peut-être parlé. On n'aurait pas du tout été amis si on n'avait pas pris théâtre ensemble. Et du coup, j'avais pris théâtre parce que, début de 6e, donc j'avais vu la pièce qu'avaient fait les 5e, 4e, 3e d'avant. Et ça m'avait beaucoup plu. Et du coup, pareil, quoi, j'ai été influencée en 5e. J'ai voulu le tenter et là, je l'ai repris. Donc c'est que ça m'a plu.
0: Ouais.
1: Et moi, même si l'idée avait déjà bien mûri quand je voyais la pièce de Saint-André en CM2, ça s'est transformé en passion quand, de manière très très rapide et très improvisée, je suis rentré dans l'atelier en 5e et ça a fait vraiment germer une graine qui m'a influencé, qui m'a créé une passion.
0: D'accord. Vous êtes formidable. Vous répondez aux autres questions avant que je les pose. Radhika et Johanna, vous avez un peu répondu. Radhika, ce que toi ça t'a apporté finalement le théâtre. Et à vous trois, qu'est-ce que ça vous apporte le théâtre? Je ne sais pas, pédagogiquement, humainement, citoyennement.
4: Comme je l'ai dit, ça m'a apporté beaucoup de confiance en moi. Car moi, par exemple, en 6e, j'étais tellement timide que j'avais peur de traverser la cour. Mais grâce au théâtre, j'ai appris à m'ouvrir et à parler aux autres. Même que là, maintenant, au festival, je me fais plein d'amis. C'est super. Et même, ça peut aider pédagogiquement. En cours, par exemple, quand on a des oraux à faire, ça aide beaucoup.
0: Bien sûr. Johanna?
2: Moi, je suis tout à fait d'accord. C'est pareil. C'est que vraiment, ça apporte... on parle beaucoup plus, quoi. On est beaucoup plus... on est mieux à l'oral devant les professeurs, les autres élèves, tout ça.
1: C'est un peu pareil. Moi, je trouve que le théâtre, c'est un projet d'échange. Ça rassemble, en fait. Ça permet de découvrir les autres, mais aussi de se redécouvrir soi-même. De pouvoir s'émanciper dans des domaines qu'on ne connaît pas forcément, donc, notamment à l'oral. C'est une passion, en fait. C'est pas à moitié, c'est soit on aime ça, soit on est public.
0: Laurine, Radhika et Johanna...
5: Ils
0: sont bien.
5: Ouais.
0: Radhika et Johanna en ont parlé, ça leur a permis de s'ouvrir aux notes, de rencontrer d'autres personnes, de parler à des personnes peut-être à qui on n'aurait jamais parlé. Toi aussi, ça a pu créer des affinités dans ce groupe sur des personnes auxquelles tu n'aurais pas du tout pensé ou que tu ne serais pas allé voir.
3: Oui, totalement. Je l'ai découvert tout au long de cette année avec différents élèves, pas forcément de notre classe, donc de 4e ou de 5e. Et vraiment, on s'ouvre à elles et à eux et on discute pour celles. Pour ceux et celles qui ont plus d'expérience, même nous, on les aide. Et vraiment, c'est génial parce que on découvre aussi leurs peurs et on parle, en fait, on discute et on s'entraide. Puis même, ça aide aussi pour les oraux parce que les troisièmes, nous, on a passé les oraux là, il n'y a pas longtemps et on voit vraiment la différence.
0: Comment ça se passe une journée de répétition? Comment ça se passe un atelier théâtre tout au long de l'année? Est-ce que vous pouvez me présenter une journée type
1: Nous, au collège de Saint-André, on est, On est basé surtout sur des heures de pause méridienne le vendredi, donc entre 13h et 13h35. On fait des échauffements, des jeux qui nous préparent en fait, qui nous aident. Et après on répète, donc on commence par apprendre les textes. Ensuite on fait des mini générales avec les textes. Et après on enlève les textes et on s'améliore de jour en jour en fait. Et après David qui fait des interventions, ça dépend, une demi-journée, une journée, ça peut aller jusqu'à deux journées. Et voilà, c'est des journées où on s'amuse malgré qu'on soit pas en cours. On se ressent dans un autre domaine en fait.
0: Alors toi tu l'as expliqué, Noah, c'est une passion pour toi, pour les autres. Il n'y a pas eu des moments de doute où vous aviez peut-être envie d'abandonner durant l'année, où c'était compliqué peut-être au début, pas après, mais où ça s'est toujours passé, on commence et là on est lancé, ça devient une passion, on ne s'arrête plus.
4: Moi, par exemple, cette année, au début, vraiment au tout début de l'année, je la sentais pas trop parce qu'il y avait beaucoup de nouveaux élèves, dont des sixièmes. Et donc, je me sentais pas forcément à l'aise de travailler avec eux. Certes, ils ont 3 ans de moins que moi. Et donc, je le sentais pas au début dans la troupe parce qu'ils n'ont pas autant de passion que nous, les troisièmes, qui ont déjà fait 4 ans d'année. Mais en vrai, au fur et à mesure de l'année, on a appris à se connaître et... Et comme on est une troupe, on se supporte, on s'aime bien même à la fin.
0: C'est super. Ça fait quoi de jouer devant un public, devant toute l'école, devant des familles? C'est quoi la sensation qu'on ressent quand on est sur scène devant toutes ces personnes-là? Est-ce que vous pourriez la traduire, cette sensation, ou pas?
2: Moi, je dirais que j'ai pas vraiment les mots pour expliquer, mais par exemple... Avant de monter sur scène, on sait que pour la plupart des gens, en tout cas, on a vraiment ce trac. Mais la plupart du temps, c'est bien d'avoir du trac parce que ça veut dire donc qu'on appréhende. Et quand on va sur scène et qu'on commence à parler, à interagir, on relâche un peu la pression et on essaye de tout donner, quoi.
0: Le metteur en scène, il a du trac quand ses élèves montent sur scène aussi?
5: Oui, il y a toujours l'appréhension, oui, tout à fait. Ouais. On ne sait jamais qu'est-ce qui peut arriver, hein. Comme je leur dis, tout peut arriver. Castellane, la semaine dernière, on a joué dans une salle polyvalente. Au moment où je dis « c'est parti », orage de grêle pendant 40 minutes, le toit qui résonne, on n'entend presque rien.
0: Oh mon Dieu.
5: Il a fallu jouer. Et, ouais, c'est comme ça, tout peut arriver. Donc, ouais, c'est du spectacle vivant, donc tout peut arriver.
0: Et oui, oui. C'est plus compliqué de jouer devant ses camarades alors que devant ses parents? Devant son collège ou finalement pas vraiment?
1: Moi, je dirais que même si ça reste un public, en fait, c'est en fait quand on est dans les coulisses, on a le frisson avant de commencer, on a le frisson du public, donc le besoin de savoir qui se trouve dans la salle, parce qu'on ne sait pas, à l'avance qui y aura, même si on a eu des échos. Moi, je sais que des fois, on s'attendait à ce qu'il y ait pas beaucoup de monde et la salle était remplie. Beaucoup.
5: Ouais, et c'est ce que c'est plus difficile pour les de jouer devant tes copains, enfin etc, que d'un public,
1: oui,
5: normal.
1: Mais c'est en fait les copains, on les connaît, donc c'est même si c'est ça reste très similaire, il y a quand même une familiarisation qui est en place. Donc c'est effectivement moins dur, mais ça reste quand même
0: une familiarité. C'est pareil pour vous? On n'est pas un peu gêné de jouer devant ses camarades, et certains qu'on connaît pas, d'autres classes, ou
3: non? Si, je pense que au fond il y aura toujours cette petite appréhension, parce que oui, il y a nos copains, il y a nos copines, et on sait qu'ils sont là pour nous supporter, mais il peut y avoir des personnes avec qui forcément on s'entend moins bien, et on a peur de leur jugement derrière, et on se dit est-ce qu'ils vont pas en parler derrière, est-ce qu'ils vont pas dire ah, elle sur scène elle était pas bien placée, on l'entendait pas. Mais puis au final, une fois qu'on est sur scène, on s'amuse, et c'est pour ça qu'on dit jouer une pièce. On s'amuse et on pense qu'à nous au final quand on est sur cette scène, et on regarde pas les gens en fait.
4: Oui. Je suis d'accord parce que le regard de personnes du même âge que nous, je trouve que c'est vraiment assez intimidant, surtout au collège où souvent il y a ce mot gênant qui sort, qui est souvent courant. Donc oui, ça donne un peu plus peur que devant la famille qu'on sait qu'ils aimeront dans tous les cas. Alors, oui, c'est assez stressant.
0: Joanna, ça fait quoi de jouer à domicile?
2: Je dirais qu'il y a des avantages et des inconvénients. Parce que, déjà, il y a des inconvénients. Parce que l'année dernière, par exemple, on est allé à Castellane. Et on a adoré. parce que justement il y avait ce trajet, il y avait cette histoire de on va quelque part. Donc c'est hors cours, c'est vraiment que théâtre pendant une semaine.
0: Et oui, c'est l'aventure là, de partir.
2: Ouais, que là c'est plutôt bon, on est dans notre collège, donc en fait on a moins de pression, je pense.
0: Ah.
2: On est plus plus vu qu'on est chez nous quoi, donc on. Mais il y a des avantages après, par exemple là on sait que dans les publics il y aura un peu de notre famille toujours puisque c'est ici, donc les parents ont pas beaucoup se déplacer. Et du coup ouais, je pense les deux étaient bien. Moi, j'ai bien aimé, en tout cas, jouer hier soir.
5: En tout cas, pour compléter ce que tu dis, faut savoir que, bon, OK, ceux qui viennent de Provence, ils dorment à l'internat, au lycée, etc. Mais je crois aussi que les Langonais, vous dormez en internat. Ils ne sont pas dans leur famille.
0: Mais oui.
5: Toute la semaine.
0: Ils dorment aussi. D'accord. Ouais. C'est
5: donc,
0: bien, ça.
5: Pour accentuer le côté déconnexion, quoi. Donc, pendant une semaine, ils ne sont pas... voilà. C'est pour ça que les parents, ils acceptent bien le projet aussi. Mmh. C'est pas une semaine, ils se disent, ouf, on va pouvoir souffler.
0: C'est bien de venir à Langogne. Il y a quelque chose qui vous a marqué en arrivant ici?
3: Je pense que ce qui nous a le plus marqué, c'est les personnes. En fait, elles sont assez ouvertes et il y a eu tout de suite une sorte de sociabilisation. Au final, on est vraiment allé vers les autres et en fait, les personnes sont adorables ici et tout de suite, on s'ouvre, on discute et on parle de nos pièces, forcément, parce qu'on est là pour ça. Et je pense que du coup, ça fait descendre le stress aussi de jouer devant elles et d'aller voir leurs pièces. Et c'est génial. En plus, il y a des paysages absolument sublimes. Donc le voyage s'est fait en admirant à travers les fenêtres, même avec la pluie. Donc oui, Langogne...
0: 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Merci, Laurine. Non, c'est bien. C'est...
5: Ce que je trouve génial, mais c'est que on a les la principale, moi, les adultes, on parle, on dit des choses. Et quand on les écoute parler, vous êtes super parce que c'est exactement ce qu'on essaie de transmettre dans votre manière de parler. C'est là quoi. Et on vous a pas coaché avant, hein, tout est spontané. Hein.
0: Oui.
5: Ils sont vraiment super.
0: Ils ont
5: super,
0: même
5: pas
0: eu les questions.
5: Ouais.
0: Du coup, vous avez joué, ça s'est bien passé pour l'instant. Qui c'est qui a joué hier?
2: Moi.
0: Toi? Que toi, Johanna? Ça s'est bien passé?
2: Je crois que moi, oui. Oui, ça s'est très bien passé. Mais
0: Noa,
2: toi
0: aussi.
2: Que,
1: oui, on a joué ce matin aussi.
0: Ouais.
2: Moi, hier soir, c'est vrai que c'était l'ouverture du festival. Donc, toujours ce stress quoi, d'attaquer, de se dire, c'est à nous, il faut qu'on leur montre.
0: Ah oui, c'est
2: que,
0: vous qui ouvrez.
2: Voilà. Vu que c'était chez nous, donc on a attaqué. Et voilà. Mais c'est vrai que du coup, par exemple, ce matin, on a vu la pièce de Noa. Et ça nous a aussi touchés parce que quand on voit les autres, on apprend. C'est vrai, David nous le dit tout au long de l'année, c'est que pendant le festival... Quand on voit les autres, ça nous fait grandir aussi, parce que du coup, on a plusieurs troupes et ensemble, on grandit quoi, pendant cette semaine.
1: Mmh. Donc du coup, comme tu l'as dit, on a joué ce matin aussi, moins stressé, puisque une troupe avait déjà lancé le festival, bien évidemment. Mais c'est vrai que voir des gens avant nous, ça nous permet de se remettre en question dans notre rôle, en fait. Et donc du coup, c'est moins... Ça nous apporte un supplément dans le frisson du jeu, en fait. Donc c'est moins stressant, c'est sûr, de ne pas ouvrir le festival, mais il y a quand même le frisson de la représentation.
0: D'accord. Laurine Radicac, vous qui n'avez pas encore joué, qui avez-vous vu ces deux pièces, c'était bien?
3: Malheureusement, on les a pas
0: vues. Ah, vous les avez pas vues? Oh là là. Mais comment ça, on va gagner du temps parce que David est attendu. Mais c'est tellement intéressant de rester avec vous que je vais peut-être te mettre en retard. Non, on va terminer. Vous jouez quel rôle dans vos différentes pièces? Pour qu'on sache, Johanna, tu joues quel rôle?
2: Alors moi, je joue donc Louise. Une fille s'appelle Louise, c'est une adolescente de 15 ans. Qui n'a pas connu ses parents et qui a vécu une enfance très difficile, qui a été placée dans une famille avec beaucoup d'enfants. Et donc la personne qui s'occupait de nous, c'était Eulalie, elle s'appelle, et elle nous traitait vraiment mal, donc très compliqué son enfance. Et puis elle a causé un meurtre.
0: On va pas tout raconter, hein, parce que sinon...
2: Raconte pas tout, mais donc...
5: Spectacle petit bâtard.
0: Voilà, c'est spectacle petit bâtard. Radhika.
4: Moi, je joue une muse de la mythologie, donc la muse de la musique. Et comme notre pièce elle est sur la mythologie, et que c'est nous-mêmes qu'on l'a écrit, donc ça fait quelques années aussi que je joue de la musique, donc mon personnage est vraiment basé sur ça.
0: D'accord, super. Laurine.
3: Donc moi, c'est Calliope, muse de l'éloquence, et je suis du coup une muse aussi avec Radhika.
0: Ok, Noa.
1: Et moi, du coup, je suis Pierre Gracq dans la pièce Gracq de Bro. Et je joue le rôle d'un habitant du village de Bro qui est au début très coureur de jupons, si je peux me permettre, et qui évolue au fur et à mesure au début plus se pencher vers l'argent et vers le plaisir, et à la fin qui évolue plutôt vers un côté de bonheur et d'amour.
0: Super. On répond par oui ou non. Dernière question. On continue le théâtre après le collège, Johanna?
2: Oui.
0: Radhika?
4: Pour moi aussi.
0: Laurine?
2: Pour moi aussi.
1: Bien évidemment.
0: Ah ben c'est imparfait. Johanna, c'est qui t'accompagne? Tu as bénéficié de soutien pendant cette émission, donc on va les saluer quand même. Tu es avec qui? Dis-le dans le micro.
2: Je suis avec Jeanne et Lee, donc de ma troupe de Langogne. Et oui, je les avais pris parce que en fait, c'est comme jouer la pièce. Là, j'appréhendais pour venir parler à la radio.
0: Bon, ça s'est bien passé?
2: Oui.
0: Bon, super. Et voilà, quand même, vous croyez pas que j'allais pas parler de vous, hein? Merci d'être là. Merci pour ces échanges. Ce festival intercollège de théâtre, c'est bien plus qu'un spectacle de fin d'année. C'est une année entière de travail partagé, de confiance construite, d'émotions gagnées. C'est 5 collèges ruraux qui prouvent que les arts vivants ont toute leur place loin des grandes villes. On souhaite une bonne représentation à tous les élèves qui vont monter sur scène. Et on espère vous voir l'année prochaine pour une 9e édition ici ou ailleurs. Merci à vous.
5: Merci beaucoup.
2: Merci.

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0: Qu'est-ce que tu fais?
1: Mais lâche!
0: Non! Tu la donnes! Donne! Tu lâches! Donne! Viens là! Tu donnes! Viens!
1: Oh!
0: Viens là!
2: Quoi? Ah, je suis pas sûr. Deux, je suis pas sûr que ce soit la bonne méthode, ni la bonne façon pour parler au chien, tu vois.
0: Il m'a pris mon poulet!
2: Non, il t'a pas pris ton poulet! Il s'est servi en poulet! Excuse-moi, je pense pas que ce soit à toi ou à nous de les éduquer, mais plutôt à eux. Voilà, il y a quelqu'un qui sont chez eux ici, c'est pas nous, c'est bien eux. Ou nous. Alors, donc, à la limite, toi, demande-lui l'autorisation si tu peux manger avec lui, si tu veux.
0: Alors, je suis pas sûr qu'il me réponde.

0: excusez-moi, faut que j'aille prendre la commande.
1: Je t'ai l'aider.
2: Non, on va faire un autre. C'est le TCVV.
1: Le TCVV quoi?
2: Temps de cuisson, viande, volaille.
3: Ah oui. Ah bah le jeu de la diète 7. À vous la main.
4: Pintade 1,8 kg.
3: 30 minutes thermostat 7. Dindono, pour 6 personnes.
4: 40 minutes thermostat 4. J'arrête vous 1,5 kg.
3: 50 minutes thermostat 8. Travers de porc, 5 kilos.
4: 50 minutes thermostat 4. 5.
2: Oh perdu, ta boule.
4: Qu'est-ce que tu fais, toi? Pas ou quoi? Messieurs, faites-moi l'honneur de rester dormir ce soir, le temps que je réunisse la somme en cash.
3: D'accord. Mais pas de coup fourré, je vous préviens. On est des durs à cuire.
2: À cuire. Cuisson thermostat 8.

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